0: Nostalgie, il est 5h, c'est l'heure des infos avec Patrice Pavot. Bonjour Patrice.
1: Bonjour Olivier, bonjour à tous. Un pas vers l'apaisement entre Washington et Téhéran. Les présidents américains et iraniens ont signé à distance un protocole d'accord visant à mettre un terme au conflit déclenché le 28 février par les États-Unis et Israël contre la République islamique. Le document a été signé par Trump sous les ordres du château de Versailles en marge d'un dîner. Selon les termes du texte, l'Iran s'engage à diluer son uranium enrichi dans le cadre de futures négociations, tandis que Washington promet une levée progressive de ses sanctions. Le protocole inclut également le front libanais. Ce conflit a fait plusieurs milliers de victimes, principalement en Iran et au Liban. La chaleur gagne du terrain en France. La nuit a été étouffante pour beaucoup. La canicule s'installe durablement sur une large partie du pays. 26 départements sont placés en vigilance orange, du bassin parisien jusqu'au centre-est. Météo France prévoit une hausse progressive des températures jusqu'à la fin de la semaine, avec des pointes qui pourraient approcher les 40 degrés. Plusieurs records locaux ont déjà été relevés, hier notamment dans la Drôme, le Tarn et l'Aveyron. Le chef du gouvernement, Sébastien Lecornu, a demandé à ses ministres de soumettre les hauts fonctionnaires, préfets, ambassadeurs et conseillers sensibles à des tests salivaires de dépistage de stupéfiants et de s'y soumettre aussi. L'objectif de cette circulaire est d'éviter que la consommation de drogue ne crée des vulnérabilités exploitables par des réseaux criminels ou des puissances étrangères. Cette circulaire s'inscrit en outre dans le changement d'échelle que Sébastien Lecornu veut imposer dans la lutte contre le narcotrafic. Environ 300 personnes sont concernées. Les réactions sont contrastées. À Bruxelles, les Européens cherchent la bonne réponse face à la concurrence chinoise. Les dirigeants de l'Union Européenne sont réunis en sommet aujourd'hui et demain. Ils vont débattre des moyens de réduire le déficit commercial croissant avec Pékin. Plusieurs secteurs industriels sur le vieux continent se disent menacés par les importations chinoises. Parmi les pistes étudiées, la création d'un mécanisme inspiré du modèle américain. Un mécanisme qui permet d'imposer plus facilement des surtaxes ciblées sur certains produits jugés issus de pratiques commerciale déloyale. La Coupe du Monde de football, le Portugal et le Congo se sont neutralisés un partout. Hier soir, l'Angleterre a battu la Croatie 4-2. Cette nuit, le Ghana s'est imposé 1-0 face au Panama. L'Ouzbékistan et la Colombie s'affrontent tôt ce matin. Ce soir, la Tchéquie joue l'Afrique du Sud à 18h et la Suisse sera opposée à la Bosnie-Herzégovine à 21h. Et puis, la météo avec un temps sec et bien ensoleillé ce matin sur la majeure partie du pays, les températures 22 à 37 degrés pour les maximales. 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
0: Bonjour, Olivier Louvet avec vous. Très heureux de passer cette matinée avec vous. Philippe Essendi arrive dans quelques minutes et c'est Kimoel qui démarre cette belle journée de jeudi tout de suite sur Nostalgie.

0: c'est Nostalgie et on va faire un quiz Toy Story avec le film qui est sorti hier et Philippe et Sandy dès maintenant. Juste après, ce sera l'affaire Louis Trio pour bien continuer cette journée en musique.
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3: Jérôme, Aix-en-Provence. Salut Jérôme.
4: Bonjour Jérôme.
5: Bonjour Philippe et Sandy.
3: Salut
5: beau
3: gosse. Ça va bien?
5: Bonjour. Très bien, merci.
3: Tu habites à Aix-en-Provence, pièce, centre-ville?
5: À Puricard, exactement.
3: Puricard.
5: Juste au-dessus d'Aix-en-Provence.
3: Parce que je te dis, moi, dans 10-15 ans, moi, j'habite là-bas.
4: Ah, c'est bien, mais c'est trop beau,
3: moi, c'est clair.
4: Trop beau, Aix.
3: Plein centre-ville, appart de ministre. Moi, je veux habiter ces villes, c'est magnifique.
4: La petite rue piétonne avec toutes les boutiques, là, c'est tellement joli.
3: Petite rue piétonne.
6: T'as vu la taille de la petite rue?
3: La petite rue. Non, c'est beau, les fontaines et tout, c'est magnifique. Franchement, bravo, vous avez de la chance d'habiter. Ma tantine habite là-bas, vous voyez.
5: Ah.
3: Je vais vous la présenter. Qu'est-ce qu'on fait, Sandy?
4: Ça sort aujourd'hui au cinéma, Toy Story 5. Alors, ça va vous faire bizarre, mais le premier a 30 ans. Vous vous rendez compte déjà?
3: Oui, 30 ans.
4: On a des places pour toute la famille. Jérôme, pour les avoir, il faut répondre à ce petit quiz.
3: Moi, j'y connais rien. Je vais poser une question, mais j'y connais rien.
4: Ouais.
3: Dans Toy Story, le cow-boy préféré d'Andy s'appelle...
5: Woody.
3: Ouais, bien joué.
4: Bravo, Jérôme. Attendez, on est d'accord? Buzz pense dans le premier film qu'il est un vrai Texas Ranger.
5: Affirmatif.
4: Non, c'est un ranger de l'espace.
3: Ah, il faut être précis.
4: Oui, précis.
3: Dans le 2 de Toy Story, il y a une cowgirl qui déboule. C'est quoi son nom?
5: Jessie.
3: Ouais, trop fort.
4: Allez, Jérôme. J'ai un doute, moi, dans Toy Story 4, c'est quoi l'objet de la cuisine qui devient un jouet? Je ne sais plus si c'est une fourchette ou un Magimix.
5: Une fourchette.
3: Ah bon?
4: Ouais, c'est même son nom. Et c'est la voix de Pierre Ninet.
3: Dans le nouveau?
6: Dans le 4. Et il est aussi dans le 5.
3: Ah, d'accord. On est d'accord que le cochon tirelire s'appelle Bacon, non?
5: Non, Bayonne.
3: Oh là là.
4: Bravo. Et puis, vous allez finir cette célèbre réplique.
7: Vers l'infini
5: et au-delà.
4: Hey.
3: Dernière question. Buzz l'éclair, quand il lâche un vent, ça fait quel bruit? Et cadeau.
4: Bravo, vous allez emmener vos enfants, Tom et Maëlle, au cinéma.
3: Ah,
4: voir Toy Story 5 qui sort aujourd'hui. Donc, et puis on vous offre vos tout nouveaux écouteurs Bluetooth et collecteurs de l'émission.
5: Merci beaucoup Philippe et Sandy.
3: Avec plaisir Jérôme.
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0: Bonjour et bienvenue à vous sur Nostalgie. Nous sommes le jeudi 18 juin aujourd'hui. Bonne fête au Léon. C'est bon anniversaire aujourd'hui à une légende qu'on adore, Paul McCartney. Bon anniversaire également à Jamel Debbouze, à la comédienne Marie Gillin, à Julie Depardieu. Bon anniversaire aussi au tennisman Richard Gasquet, à Roger Lemaire, hein, sélectionneur qui a mené les Bleus au titre de champion d'Europe en 2000. Bon anniversaire également à Amanda Lear, à Nils Schneider, à Sophie de Marc et Sophie, la formidable Julie Arnold qu'on embrasse. Et tout de suite sur Nostalgie, on écoute Indochine.
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0: Très très bonne matinée à vous avec Nostalgie. Juste après les infos, on retrouvera Sandy pour son horoscope et on écoutera un immense tube de Donna Summer. Nostalgie 5h30, les infos. Patrice Pavot, bonjour Patrice.
1: Bonjour Olivier, bonjour à tous. L'attendu vendredi en Suisse, la signature de l'accord s'est finalement déroulée plus tôt que prévu entre Washington et Téhéran. Les présidents américains et iraniens ont signé à distance ce document destiné à mettre fin au conflit déclenché le 28 février dernier par les États-Unis et Israël contre la République islamique. Le protocole d'accord a été paraphé par Donald Trump depuis le château de Versailles en France, en marge d'un dîner officiel. Selon ses termes, l'Iran s'engage à diluer son uranium enrichi dans le cadre de futures négociations. En échange, Washington promet une levée progressive de ses sanctions. Le texte inclut également le front libanais. Le détroit d'Hormuz va-t-il rouvrir sans péage à long terme? La diplomatie iranienne a évoqué de son côté des frais pour les services de navigation, la protection de l'environnement et l'assurance des navires. La France est confrontée à une nouvelle vague de chaleur. 26 départements sont placés en vigilance orange canicule à partir d'aujourd'hui. La zone concernée

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2: Outre dénonce une mesure intrusive, voire infantilisante, les ministères ont jusqu'au 26 juin pour présenter leur plan d'action. Le ministère des Affaires étrangères tiendra ce jeudi une réunion interne pour examiner l'application pratique de cette circulaire qui concerne environ 300 personnes. Le football, le Portugal et le Congo se sont quittés, notamment sur un score nul, un but partout. Des buts compliqués pour les Portugais avec un Cristiano Ronaldo qui n'a pas marqué. La météo, temps sec et bien ensoleillé ce matin sur la majeure partie du pays. Les températures 22 à 37 degrés pour les maximales. 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

0: De Sandy, c'est maintenant sur Nostalgie. Juste après, je vous ai préparé Rod Stewart. Ça va être parfait pour bien continuer ce jeudi matin. Alors, Sandy, on commence avec les béliers.
1: Une petite respiration donne de la légèreté à votre budget. Vous êtes plus optimiste. Les taureaux, vous courez d'une activité à l'autre, ce qui est contraire à vos habitudes. En amour, attendez que l'on vous fasse signe. Les gémeaux, si vous avez des projets de changement, c'est le moment de les lancer au travail. Suivez votre instinct. Cancer, ce jeudi favorise vos voyages et vos rencontres. Voici une journée où la curiosité est un atout majeur. Vous plaisez. Lion, vos finances sont sous le feu de ce jeudi tonique. Une proposition est à prendre ou à laisser. Surtout, restez lucide. Les Vierges, des retrouvailles sont à l'ordre du jour. Pour certains, un serment est dans l'air d'un dîner romantique. Balance, vos affaires prennent de la hauteur en amour. Posez-vous moins de questions. Les Scorpions, l'ambiance est glamour. Vous êtes au centre de toutes les attentions. Pas de doute, vous êtes la star du jour. Les Sagittaires, vos idées sont percutantes, mais ne les gâchez pas avec moins concernés que vous. Dosez votre enthousiasme. Aujourd'hui, les Capricornes, vous rêvez de prendre la poudre d'escampette sans avoir à vous justifier à tout bout de champ. Vive la liberté. Les Verseaux, affinez votre stratégie pendant quelques jours. Des éléments nouveaux vont vous parvenir. Et les Poissons, vous vous affirmez d'heure en heure. Cette journée va bien à vos projets en amour. Le temps est de plus en plus câlin.

0: Philippe et Sandy, c'est tout de suite sur Nostalgie pour évoquer le tube de cet été 2026. Quel sera-t-il? On voit ça tout de suite. Et juste après, j'ai pour vous Cook the Books avec Richard Sanderson et un tube qui va nous rappeler mais tellement de bons souvenirs.
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2: Quel sera le tube de l'été? Depuis quelques jours, tous les journaux et internet s'amusent à prédire les tubes de l'été. On voit ça.
3: Alors, il nous propose Bon Entendeur. Non, bah oui, pour moi c'est ça le tube de l'été.
2: C'est le remix de Dalida et de l'été. Et ils seront derrière nous, Philippe, dimanche.
3: Derrière nous avec leur bagnole, ils nous suivent.
2: Pour la fête de la musique dès 22h sur Nostalgie évidemment.
3: Avec d'autres remix et des gars qui pimpent nos tubes, ouais. C'est très bien, ça s'appelle Bon Entendeur, vous les adorez. Shakira, Dalida. Ben oui, Coupe du Monde.
2: C'est le tube évidemment de la Coupe du Monde cette année. Deuxième fois pour Shakira qu'elle en fait un. Elle avait fait Waka Waka en 2010.
3: La playlist des tubes qui vont faire l'été 2026. Mauvais Joe.
2: Ah oui.
3: Ça marche. Hein. Bien sûr, tout ça, ce sont que des tubes nostalgie, on est d'accord. Hein.
2: Bien sûr,
3: mais dans 40 ans.
2: Ouais. C'est le morceau qui cartonne chez nous, les jeunes. Pratique, les paroles sont faciles à retenir.
3: Ajul. Alors ça. C'est Jamaican ?
2: Ouais.
3: Je crois que c'était indien.
4: Non.
3: C'est pas indien, ça ?
4: Non, ça s'appelle Jamaican.
3: Tu vas voir ? Cool, ça.
4: Ah, ça, t'aimes bien, ça ?
3: Ah, bah, j'aime bien, moi.
2: Et ça va être le tube des soirées d'été, coucher de soleil en bord de mer, petit cocktail, le gel. C'est le DJ français tendance partout dans le monde.
3: C'est Étienne Rodagil qui a fait les paroles, non ?
4: Ça s'entend. T'as pas de parole. La subtilité.
3: Mais j'adore ça. Hey. À combien qu'il est ton morito ? Gims. Allez, un de plus de Gims, 99e titre.
2: C'est ça. Après Parisienne et Ciel en juillet, en août dernier, encore une fois cette année, Gims va nous accompagner avec cette chanson.
3: Topic et Becky J. Ah, mais c'est la Koji
2: alors ? Ouais. Et c'est quoi ? C'est la reprise d'un tube des années 70 de Rodolfo et CGPTK.
3: Qui vous a fait découvrir le prochain ? Qui ?
4: C'est toi.
3: Vous avez
2: c'est
3: oublié.
2: Toi.
3: Il y a 6 mois, Naïka. C'est moi qui vous l'ai fait. Si, c'est moi.
4: Oui, je sais.
3: Avant même que ce soit sur TikTok.
2: C'est vrai.
4: Avant même qu'elle l'ait fait, la chanson.
3: Ouais. Mais non, je m'intéresse beaucoup à elle. Elle adore la musique haïtienne, le compas, la musique des Caraïbes.
2: C'est Naïka, fenêtre ouverte en retour de plage, ça va être parfait.
3: Ça, c'est une tuerie, attention. Il y a des chéris. Point des couleurs. Non les gars, vous entendez ça?
2: Ouais.
3: Lucenzo. Allez, de retour lui.
2: Eh oui, avec Limoncello, après avoir fait danser tous les campings et les soirées avec Danza Kuduro, le Portugais Lucenzo recommence et va sûrement refaire danser tout le monde.
3: Nous, c'est difficile d'être un tube de l'été 2026 parce que nous, on s'est arrêté en 89.
2: Ouais.
3: Gilbert, tiens, nouveauté. Ah bah Gilbert. C'est lui qui tient le stand de merguez, Gilbert.
2: Il sera là aussi cet été avec un tube bien à lui qui va forcément nous rester en tête.
3: Il est fou.
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0: Sur Nostalgie, tout de suite, Philippe et Sandy, ils arrivent maintenant pour les matins Nostalgie jusqu'à 10h. Et la musique continue avec Jean-Jacques Goldman et U2 pour bien lancer ce jeudi matin avec Nostalgie.
1: 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Ah, salut Olivier, 6h sur Nostalgie. Et Patrice est là pour les enfants.
2: Bonjour Philippe et Sandy, bonjour à tous. C'est finalement depuis le palais de Versailles que Trump a signé l'accord avec l'Iran. Vers un dépistage de stupéfiants au sommet de l'État, Sébastien Lecornu a mis une circulaire en ce sens. La météo, du soleil ce matin sur la plupart des régions, quelques nuages sur le nord-ouest. Un pas vers l'apaisement entre Washington et Téhéran. Les présidents américains et iraniens ont signé à distance un protocole d'accord visant à mettre un terme au conflit déclenché le 28 février par les États-Unis et Israël contre la République islamique. Le document a été signé par Trump sous les ors du château de Versailles en marge d'un dîner. La signature prévue vendredi en Suisse a finalement eu lieu un peu plus tôt que prévu. Ce conflit a fait plusieurs milliers de victimes, principalement en Iran et au Liban. Une vidéo de l'événement a été publiée par un responsable de la Maison-Blanche puis relayée par Emmanuel Macron sur les réseaux sociaux. Régis Longeri.
3: Image où l'on voit le président américain signer l'accord, sourire aux lèvres, Emmanuel Macron juste à côté. Signature apposée aussi de son côté, mais électroniquement, par le président iranien Massoud Pezeshkian. Voilà pour la forme. Sur le fond maintenant, cet accord permet instantanément, selon le Pakistan, la réouverture du détroit d'Ormuz. Il suspend aussi les sanctions américaines sur la vente de pétrole iranien. Pour les autres sanctions économiques, elles seront levées si Téhéran approuve un accord définitif dans les 60 prochains jours. Ces discussions-là, ce sera le gros morceau. Les deux parties devront discuter du stock iranien d'uranium enrichi. On parle désormais de dilution de ce stock sous la supervision de l'Agence internationale de l'énergie atomique.
2: C'est comme une alerte dans son livre Corruption au pluriel. L'avocat historique d'Anticor, Jérôme Carsanti, démontre combien ces corruptions en tout genre contribuent à, je cite, la dégradation progressive de ce qui faisait tenir l'état de droit. Mais comment définir un état de droit? La réponse de Jérôme Carsanti, avocat pénaliste spécialiste des affaires politico-financières.
4: C'est ce qui nous permet à la fois d'avoir des élections libres, c'est ce qui nous permet d'aller et de venir, de s'exprimer librement, c'est ce qui nous permet aussi de ne pas dire n'importe quoi, de ne pas injurier, de ne pas menacer, de ne pas véhiculer l'antisémitisme ou le racisme. Tout ça, ça fait partie de l'état de droit et j'essaye d'exposer dans ce livre comment progressivement par le langage, d'abord la destruction du langage et l'émergence d'une parole raciste dans l'espace public, et puis après comment la corruption s'est logée au cœur même du pouvoir par les cabinets conseils, par le pantouflage, et puis enfin par la place qui est de plus en plus donnée à la défense de l'ordre public contre les libertés individuelles. Et ces trois temps-là décrivent pour moi les trois temps de l'effondrement de l'état de droit.
2: Reportage de Caroline Groiselot. Le chef du gouvernement, Sébastien Lecornu, a demandé à ses ministres de soumettre les hauts fonctionnaires, préfets, ambassadeurs et conseillers sensibles à des tests salivaires de dépistage de stupéfiants et de s'y soumettre aussi. L'objectif de cette circulaire est d'éviter que la consommation de drogue ne crée des vulnérabilités exploitables par des réseaux criminels ou des puissances étrangères. Cette circulaire s'inscrit en outre dans le changement d'échelle que Sébastien Lecornu veut imposer dans la lutte contre le narcotrafic. Environ 300 personnes sont concernées. Les réactions sont contrastées. Certains saluent une initiative habile, d'autres dénoncent une mesure intrusive, voire infantilisante. La chaleur gagne du terrain en France. La nuit a été étouffante pour beaucoup. La canicule s'installe durablement sur une large partie du pays. 26 départements sont placés en vigilance orange, du bassin parisien jusqu'au centre-est. La Coupe du Monde de football, le Portugal et le Congo se sont neutralisés un partout. L'Angleterre a battu la Croatie 4-2. Cette nuit, le Ghana s'est imposé 1-0 face au Panama. L'Ouzbékistan et la Colombie s'affrontent. Tôt ce matin, la Colombie domine 3-1. Ce soir, la Tchéquie joue l'Afrique du Sud à 18h et la Suisse sera opposée à la Bosnie-Herzégovine à 21h. La météo, temps sec, bien ensoleillé ce matin sur la majeure partie du pays. Quelques voies nuageuses en Bretagne, des brumes sur le littoral, les températures 22 à 37 degrés pour le maximal, 22 à Cherbourg, 32 à Perpignan, 37 du côté de Lyon. 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

0: Bonjour et bienvenue sur Nostalgie, les 6h04. Salut Sandy.
1: Bonjour Philippe, bonjour tout le monde.
0: Bien content de vous retrouver dans ce studio enfin climatisé.
1: Ah là là, on est bien. T'as bien dormi quand même.
0: Oui, ça va. Ouais. Tu sais, moi, je me concentre. J'ai ma fameuse technique. Ouais. Il fait chaud, bah, c'est pas grave. Tu es plus fort que la chaleur, jeune Panawan.
1: Ah ouais, carrément.
0: Ah, je suis comme ça. Voici le programme de l'émission, les copains.
1: Bah, justement, comment se rafraîchir avec cette chaleur, on va tout vous dire dans 3 minutes. Et puis, comme il fait chaud, eh ben, on va vous envoyer vous rafraîchir ce matin à l'Aquascope. C'est le parc aquatique du Futuroscope.
0: Voilà.
1: On vous a réservé les deux parcs en famille à 7h15. Et puis vous allez la jouer aussi, vous, cette Coupe du Monde chez vous, grâce à votre baby-foot René Pierre. Oh. Il est pour vous à 9h10 en envoyant des filles au 7-10-12.
0: Jouer entre potes, jouer au bureau, si vous voulez un baby-foot comme ça dans l'open space.
1: Ah, vous allez faire plaisir, hein,
0: ah
1: c'est
0: bah
1: clair.
0: Ouais, vous pouvez jouer à plusieurs, n'hésitez pas, vous nous écrivez. Tiens, tous les réseaux sont ouverts, Instagram et Facebook. Et puis sur la musique, on est pas mal, nous, hein. Chic, Gilbert Montagnier et puis Jean-Jacques Goldman, il changeait la vie. On est ensemble pendant 4 heures jusqu'à 10h sur Nostalgie.

0: vendeur de Velux, changez la vitre également. Hein, y en a des plus épaisses là, oui, pour limiter la chaleur. 6h10.
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0: Justement, voici quelques astuces officielles de la part du gouvernement Nostalgie pour vous rafraîchir, Sandy.
2: Déjà, il faut mettre un oignon coupé dans la pièce, dans ta pièce principale.
0: C'est-à-dire, alors un oignon rouge, un oignon de Cévennes.
2: Un oignon jaune de préférence, oignon
0: classique. Tu coupes l'oignon.
2: Tu coupes, tu le poses comme ça. Tu peux en mettre un vers la télé, un vers le canapé.
0: Okay.
2: Et en fait, certaines personnes trouvent qu'il absorbe une partie des odeurs de chaleur. Chaleur.
0: Non, il échange. Il enlève l'odeur de chaleur contre l'odeur de l'oignon. Parce que l'odeur de chaleur, c'est la douche.
2: Oui.
3: C'est vrai. Oui.
0: Vous avez vu les ados en ce moment?
2: Non, mais laisse tomber.
0: Ils souffrent beaucoup de la canicule.
2: Non, mais moi, j'ai des bouts d'oignon dans le compost, par exemple, dans ma cuisine.
0: Compost.
2: J'ai mon compost, moi, dans ma cuisine.
0: Et voilà. D'accord.
2: Et je peux pas laisser plus de 24 heures, parce que l'oignon, tu le sens quand même, avec la chaleur.
0: Ça sent le palier de grand-mère.
2: Ouais.
0: Vous rappelez pas? Quand on va chez mamie, tu sais que tu vas bien manger, ça sent le palier de grand-mère.
2: Ça sent la soupe, quoi.
0: Et quand t'as plusieurs grand-mères dans les étages.
3: Ah oui, ça.
0: Oh, dis donc. Ah, oui. Peut-être aller manger au troisième.
2: Vous voulez une autre astuce?
0: Ah oui.
2: Il faut placer ses draps quelques minutes dans un sac au frigo ou au congélateur avant de se coucher.
0: Tu es sûr que ça marche, hein?
2: Mais bien sûr.
0: Ah non, mais attends, c'est vachement bien.
3: Comment tu fais? Moi, mon lit, par exemple, c'est un 180x200. Dans mon frigo, ça rentre jamais.
2: Bah, tu vis des yaourts et puis.
0: Reste au chaud, là-bas. Tous les gens qui ont des lits d'Américains, ils auront chaud.
3: Ils auront chaud.
0: C'est ça ton problème. Nous, on a des lits normaux.
2: Oui, mais tu mets tes thés au congèle quelques minutes, tu te refais ton coussin et tu t'allonges, tu mets ta tête sur une bonne
0: télé. Tellement essayer ce soir.
2: Ah bien sûr.
0: Une petite tête d'oreiller à côté des steaks hachés congelés, là, t'es bien. Dernière.
2: Il faut mettre une paire de chaussettes humides et fraîches avant de dormir pour faire baisser la température corporelle.
0: Eh oui, parce que les pieds, c'est hyper important, bien sûr.
2: Toutes les extrémités sont importantes, Philippe.
0: Ouais, très bien.
2: Non, mais c'est vrai. Si tu te rafraîchis les extrémités, ton corps, ça va jouer. Ton corps va baisser de quelques degrés aussi.
0: C'est marrant, j'aimerais bien me réchauffer les extrémités, mais c'est plus...
2: C'est l'hiver, ça.
0: C'est pas la pièce de théâtre de la maison actuellement, donc... Finalement, c'est climatisé dans mon lit, j'ai l'impression. Merci Sandy, tu les mets de côté les autres.
2: Bien sûr.
0: Si on peut aider la population à moins souffrir.
2: Évidemment.
0: Youtou, Chic et Gilbert Montagnier, les Sunlight des Tropiques, tout de suite sur Nostalgie. Tous les tubes 80, bon réveil.

0: Chic, le Freak sur Nostalgie. C'est jeudi 18 juin, bonjour et bon réveil.
1: L'appel du 18 juin, vous allez le passer maintenant 39-37. On a des tubes dans le désordre, vous trouvez l'artiste, vous gagnez vos écouteurs Bluetooth Nostalgie.
0: L'horoscope de Sandy dans un instant, vous allez certainement passer une très bonne journée sur Nostalgie.
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0: Bonne musique et bonne humeur. On est jeudi sur Nostalgie, bientôt la fête de la musique. On sera avec vous ici en direct de chez moi.
1: Ouais, ça va être trop bien ça, tu nous invites.
0: Ouais, j'ai tiré les câbles.
1: Ouais.
0: Bah ma femme, elle a mis du linge dessus. C'est terrible. Voici l'horoscope de Sandy.
1: Une petite respiration, les béliers donnent de la légèreté à votre budget. Vous êtes plus optimiste en amour. Parlez davantage de vous. Les taureaux, vous courez d'une activité à l'autre, ce qui est contraire à vos habitudes. En amour, attendez que l'on vous fasse signe. Gémeaux, si vous avez des projets de changement, c'est le moment de les lancer au travail. Suivez votre instinct. Ce jeudi, les cancers favorisent vos voyages et vos rencontres. Voici une journée où la curiosité du jour est un atout majeur. Les lions, vos finances sont sous le feu de ce jeudi tonique. Une proposition est à prendre ou à laisser. Surtout, restez lucide. Vierge, des retrouvailles sont à l'ordre du jour pour certains. Un serment est dans l'air d'un dîner romantique. Les balances, vos affaires prennent de la hauteur. En amour, posez-vous moins de questions. L'ambiance est glamour. Les scorpions, vous êtes au centre de toutes les attentions. Pas de doute, vous êtes la star du jour. Les sagittaires, vos idées sont percutantes, mais ne les gâchez pas avec moins concernés que vous. Dosez votre enthousiasme. Aujourd'hui, les capricornes, vous rêvez de prendre la poudre des scampettes sans avoir à vous justifier à tout bout de champ. Vive la liberté. Les Verseaux, affinez votre stratégie pendant quelques jours. Des éléments nouveaux vont vous parvenir. Et les poissons, vous vous affirmez d'heure en heure. Cette journée va bien à vos projets. En amour, le ton est de plus en plus câlin.
0: Et voici une nouvelle astuce si vous avez chaud ce matin. Vous prenez les écouteurs Bluetooth Nostalgie. Vous mettez un petit peu au congèle.
1: Ouais.
0: Vous mettez les oreilles après.
1: Ok,
0: c'est particulier comme
2: la sensation.
1: Ça te rafraîchit tout le corps en fait.
0: Oui, c'est. Et puis il y a la musique avec. Vous voulez les gagner? C'est 39-37. Will décroche pendant Gilbert Montagnier, les Sunlight des Tropiques sur Nostalgie.

0: ou encore Phil Collins. On est ensemble ce matin sur Nostalgie, les 6h27.
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0: Et préparez vos poignets. 6h28, les infos tout de suite sur Nostalgie.
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0: 6h30 sur Nostalgie. Voici les infos de 6h30, Patrice Pavot.
16: Bonjour Philippe Essendi, bonjour à tous. Le mondial de football entre en lice compliquée pour le Portugal de Cristiano Ronaldo, mis en échec par la RDC. Les présidents américains et iraniens ont signé à distance un protocole d'accord pour mettre fin au conflit. La météo, du soleil ce matin sur la plupart des régions, quelques nuages sur le nord-ouest. Les derniers résultats en phase de groupe à la Coupe du Monde de football. La surprenante République démocratique du Congo a tenu en échec le Portugal de Cristiano Ronaldo. Pourtant favori, les deux équipes se sont quittées sur un match nul, un but partout. La star Ronaldo n'a pas marqué. L'Angleterre s'est imposée face à la Croatie 4-2. Dans la nuit, le Ghana a pris le dessus sur le Panama 1-0. Tôt ce matin, la Colombie a battu l'Ouzbékistan 3-1. Ce soir, la Tchéquie rencontre l'Afrique du Sud à 18h. Enfin, la Suisse se repose à la Bosnie-Herzégovine à 21h. Le point sur cette première semaine de compétition avec Romain Bruyas.
17: Premier enseignement, le faux départ de l'Espagne dans ce mondial. Match nul et vierge face au Cap-Vert. Pourtant, novice dans la compétition. Une prestation plus que poussive des champions d'Europe en titre qui peut inquiéter, même si l'Argentine s'était inclinée en ouverture du mondial il y a 4 ans, avant de finalement soulever le trophée quelques semaines plus tard. Deuxième information, les stars de ce mondial sont au rendez-vous. Kylian Mbappé s'est illustré avec un doublé face au Sénégal.

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1: Un droit de futures négociations. En échange, Washington promet une levée progressive de ses sanctions. Le texte inclut également le front libanais. Le détroit d'Ormuz va-t-il rouvrir sans péage à long terme? La diplomatie iranienne a évoqué de son côté des frais pour les services de navigation, la protection de l'environnement et l'assurance des navires. Les figures de la tech mondiale ont déroulé leur vision au salon VivaTech à Paris, salon des innovations techniques, justement en marge de l'affaire Liana, un bracelet connecté conçu pour les enfants et mis en avant. Il permet de garantir leur sécurité sans qu'ils aient besoin d'un téléphone. Un simple bouton permet de lancer un SOS, une innovation mise au point par la société Le Guardian à Toulouse et dirigée par Jennifer Riado.
2: Vous avez en fait un simple bouton. Il appuie dessus pendant un certain temps, 6 secondes à peu près, pour qu'il n'y ait pas de faux positifs. L'alerte est donnée immédiatement. Par exemple, vous êtes maman. Imaginons sur l'application Le Guardian, vous regardez, vous avez une notification, par exemple, Lucas a déclenché son bouton SOS. Vous avez plusieurs possibilités. Soit le rejoindre, ou soit vous pouvez lui répondre par message vocal, soit lui envoyer un message texte, mais très court. Et également, vous mettez la prise en charge où je ne peux pas prendre en charge Lucas. Le premier qui va répondre, ça va immédiatement envoyer aux autres Guardians. Ben, par exemple, Tata, Jenny, a pris en charge Anaïs. Et jusqu'à ce que j'arrive jusqu'à Anaïs, l'alerte est toujours en alerte. Une fois que je suis avec Anaïs, j'appuie sur le bouton, je me suis bien occupée de Anaïs. Et donc tout le monde reçoit, tout est ok, tout va bien.
1: Des propos recueillis par Jade David. Et puis la France confrontée à une nouvelle vague de chaleur. 26 départements sont placés en vigilance orange canicule à partir d'aujourd'hui. La zone concernée s'étend de la région parisienne jusqu'au centre-est du pays. Météo France annonce une hausse continue des températures jusqu'à la fin de la semaine avec des pointes pouvant atteindre localement 40 degrés. Ce matin, le temps est sec et bien ensoleillé sur la majeure partie du pays. Les températures en 22 à 37 degrés pour les maximales. Bon réveil à tous.
3: h35 sur Nostalgie.
4: Marlène en Ardèche nous a écrit, je vous écoute sur l'application Nostalgie avec un petit café serré en regardant le soleil se lever.
3: Vous savez que c'est l'anniversaire de Fanny aujourd'hui.
4: Fanny?
3: Elle a 29 ans.
4: Oh.
3: C'est sa maman Jennifer dans les Midi-Pyrénées qui lui souhaite bon anniversaire.
4: Eh ben, bon anniversaire.
3: Bon anniversaire jeune fille. Pour tout le monde, Étienne Dao et Thierry Hazard sont sur Nostalgie.

0: 6h38, nostalgie, tous les tubes 80. Vous allez vous rappeler de Freeze, comme Mr. Freeze.
1: Ah, ça rafraîchit aussi.
0: Grenadine.
1: Ça.
0: I owe you dans un instant.
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0: Filon en Alsace, à Brumath, chez Nicole. Bonjour Nicole.
1: Salut Nicole.
4: Bonjour à tous les deux.
0: Comment ça va Nicole?
4: Eh ben, devant ma tasse de café, je petit déjeune avec vous, comme tous les matins.
0: Eh bien, super. Brumath, c'est Alsace.
4: Mm-hmm. Ouais, 67, ouais. Et à 17 km de Strasbourg.
0: Vous êtes loin de l'auberge de la forêt?
4: Je sais pas ce que c'est.
0: Ah, c'est une ferme auberge qui est à Brumath.
1: Ok.
0: Très bonne adresse, sur le côté l'auberge d'une route, là.
4: Je connais pas, mais je vais me renseigner.
0: Bah, si moi je connais à 600
1: oui,
0: bornes.
1: C'est ça.
0: Et vous à 1,5 km, Nicole, il va falloir qu'on se rende compte, qu'on remette ça au point, c'est mal rangé, hein.
4: Ah, bah oui, hein. Et l'ours blanc, vous connaissez?
0: Bien sûr, je connais.
4: Et voilà.
0: Et j'ai de la famille en Alsace, Brumath. Ah, Brumath et tout ça, moi, vous savez.
4: En plus.
0: Ouais. Il travaille dans les impôts.
4: Ça, on est bien.
0: Allez.
1: Un cadeau indispensable pour vous, Nicole, cet été, vos écouteurs Bluetooth. Et pour les gagner, eh ben, on a retrouvé un petit peu dans le studio des titres complètement au hasard, éparpillés d'un groupe nostalgie. Il va falloir le reconnaître, Nicole.
0: Allons-y. C'est un remix de David Guetta. Stade de France. Facile, Nicole. Facile.
4: Ouais.
0: Quel groupe?
4: ABBA.
1: Bah oui.
0: C'est marrant, c'est tellement bien ABBA que même mélangé comme ça, ça fait un petit style.
1: C'est un souci.
0: Bon, bah, c'est bien, Nicole.
1: Bravo, super. Bravo. Vous allez faire plaisir à votre mari Vincent avec vos tout nouveaux écouteurs Bluetooth et collecteurs de l'émission pour nous écouter cet été.
4: Merci beaucoup. Ah, bah oui, de toute façon, on va continuer sur la même lancée. Hein.
0: Bah oui. Vous allez où en vacances, Nicole, vous?
4: Au Gros du Roi.
0: Au Gros du Roi, très bien. Au camping?
4: Non, on loue toujours un appartement en face de la plage.
0: Tranquille,
1: c'est trop bien.
0: Vous êtes bien là.
4: Bah oui, parce que c'est là que j'ai grandi, donc c'est normal d'y retourner.
0: Ouais, c'est là que quoi vous dites?
4: C'est là que j'ai grandi.
0: En fait. Ah, vous avez grandi. Ah oui, si vous n'avez pas du tout l'accent de l'Alsace là. Ouais.
4: Ah, non.
0: Allez, bonne journée à vous.
1: Salut Nicole.

0: En même temps, faut avoir un synthé. Hein.
1: Oui, c'est sûr.
0: Si t'as pas le synthé, tu fais pas le disque. Hein. C'était I O U pour Free sur Nostalgie Indie et Bonnie Tyler, c'est déjà calé les 7 ans moins le quart même samedi.
1: Au beau jour, les Français achètent pas mal de meubles pour décorer leur intérieur. Ils se font plaisir. Qu'est-ce qu'on vit quand on monte un meuble? Eh bien, réponse dans ma liste à 7h moins 10.
0: La poupée psychédélique, on va tous chanter ce matin. Thierry Hazard sur Nostalgie.
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0: C'est jeudi sur Nostalgie. Tiens, c'est l'heure de la liste, les copains.
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0: Vous savez que les Français adorent s'occuper de leur intérieur pendant les vacances, changer les meubles, monter des meubles. Justement, qu'est-ce qui se passe quand on sort les outils, Sandy?
2: Quand tu montes un meuble, déjà, il y a généralement indiqué sur la notice le temps que tu vas mettre à le monter.
0: Absolument.
2: Oui, mais c'est toujours des temps très, très optimistes. Genre, temps de montage, 35 minutes. Alors oui, 35 minutes, mais pour le gars qui a conçu le meuble. Il y a deux moments cruciaux aussi quand tu montes un meuble. Le moment le plus angoissant, quand tu termines le montage et qu'il reste des pièces. Et le moment le plus rassurant, quand tu regardes le meuble et que tu comprends pourquoi il restait des pièces.
0: Bah oui.
2: Et puis, quand tu montes un meuble, le succès à la fin, c'est quand il est nickel et qu'il tient debout. Et le miracle, c'est quand tu réussis à faire rentrer le carton d'emballage dans la poubelle jaune.
0: Ah oui, bah oui.
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0: Salut à Jean-François qui dit un grand bonjour à tous les boulangers qui bossent à la chaleur, évidemment, parce qu'il fait chaud. Et rajoute la chaleur pour les pains au chocolat, mon copain.

0: C'est fou, elle parle exactement ici se passe.
1: Elle est rigolote cette version, je la connaissais pas.
0: C'est, il a eu à une seule version, Sandy. Tu connaissais peut-être la version remixée, toi, de bien entendu.
1: Ah ouais, non, j'ai l'impression que c'était. Ben si, je connais, mais.
0: Mais parce que tu l'as oublié.
2: Ah ouais, moi aussi. Mais tu sais quoi, j'ai.
0: Vous avez vu comme c'est frais. Elle est chouette un peu.
1: Ah ouais.
0: Parce que oui, je l'adore. Bon, ben, on l'adore.
1: Ouais.
0: Oui. Mais là, il fait chaud.
2: Voilà. Donc.
0: C'est mignon.
1: C'est cool.
0: Et ben, je trouve que on a moins chaud.
2: En oui, écoutant,
0: on dirait un ventilo.
1: Ouais.
0: Madame Polyester, votre chanson, on dirait un ventilo.
2: Alors que d'habitude, le polyester, ça.
0: Le polyester,
1: ouais, ça c'est chaud. Chaud. Voilà. C'est chaud.
0: Il est 6h56. Il y a peut-être des endroits. Mais... La liste de Sandy, c'est ça qu'on va commander à Sandy.
1: Bien sûr.
0: On te commande une liste des endroits où on peut aller se rafraîchir.
1: Oh, bah avec plaisir, je vais vous trouver ça. Il y en a plein en plus. Hein.
0: Au taf,
1: ouais.
0: Ma chérie. Qu'est-ce que c'est quoi la suite, par exemple?
1: Bah écoute, on va souhaiter un bon courage à Paul, Philippe. Paul, il est orthodontiste, il nous écoute tous les matins. Et aujourd'hui, il a 5 appareils dentaires à poser.
0: Oh la violence, c'est dur hein, comme métier.
1: Ah,
0: ça.
1: Avec les gosses.
0: Bien rémunéré, il me semble.
1: Oui, oui, oui.
0: Moi, je les fabrique tout seul, moi.
2: Ah, très bien,
0: avec du grillage.
1: Bon courage à
0: Thierry Pastor, Indeep et Bonnie Tyler après vos infos.

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3: Nostalgie, bonjour, il est 7h. Et tout de suite, Patrice Pavot pour les infos.
4: Bonjour Philippe Essend et bonjour à tous. Les présidents américains et iraniens ont signé à distance un protocole d'accord pour mettre fin au conflit. Vague de chaleur à travers le pays, 26 départements sont en alerte. La météo, du soleil ce matin sur la plupart des régions. Washington et Téhéran s'accordent pour mettre fin au conflit. Les présidents américains et iraniens ont signé à distance un protocole d'accord visant à mettre un terme à la guerre déclenchée le 28 février par les États-Unis et Israël contre la République islamique. Le document a été signé par Donald Trump hier soir sous les ordres du château de Versailles en marge d'un dîner officiel. Initialement prévu vendredi en Suisse, la signature est finalement intervenue plus tôt que prévu. Selon les termes de l'accord, l'Iran s'engage à diluer son uranium enrichi dans le cadre de futures négociations, tandis que Washington promet une levée progressif de ces sanctions. Le protocole inclut également le front libanais. Concernant la réouverture du détroit d'Ormuz, Téhéran s'engage à assurer la sécurité du passage des navires commerciaux sans frais pendant une période limitée de 60 jours. Une cérémonie est prévue vendredi en Suisse afin de marquer officiellement cette étape diplomatique et de lancer les discussions techniques. Le gouvernement veut renforcer la lutte contre les risques d'infiltration liés au narcotrafic. Le Premier ministre Sébastien Lecornu a demandé à ses ministres de soumettre les hauts fonctionnaires préfets ambassadeurs et conseillers occupant des postes sensibles à des tests salivaires de dépistage de stupéfiants. Le chef du gouvernement souhaite également se soumettre lui-même et ses ministres à ces contrôles. Il s'agit d'éviter que la consommation de drogue ne crée de vulnérabilités susceptibles d'être exploitées par des réseaux criminels ou des puissances étrangères. Cette mesure s'inscrit dans les changements d'échelle voulus par l'exécutif dans la lutte contre le narcotrafic. Environ 300 personnes seraient concernées. La disparition d'Éric Roy, ancien joueur de l'OGC Nice. L'entraîneur de Brest depuis 2023 est décédé des suites d'un cancer du pancréas. Il avait 58 ans. À Nice, Nicolas Abed.
5: Né à Nice en 1967, Éric Roy, ancien milieu de terrain formé au gym, a disputé 154 rencontres avec le maillot de l'OGC Nice de 1988 à 1992, puis de 2002 à 2004. Il a aussi évolué à Toulon, Lyon, Marseille, Sunderland, Troyes, le Rayo Vallecano de Madrid, avant de devenir entraîneur d'abord à Nice, puis à Brest. Depuis janvier 2023, Éric Roy avait notamment emmené le club breton en Ligue des Champions après avoir terminé la saison 2023-2024 de Ligue 1 à la troisième place. Figure respectée du football français, il se battait depuis 3 ans et demi contre un cancer du pancréas.
4: La chaleur continue de gagner du terrain. La nuit a été particulièrement difficile. La canicule s'installe durablement sur une large partie du pays. 26 départements sont en vigilance orange, du bassin parisien jusqu'au centre-est. Les Français connaissent-ils vraiment leurs droits concernant les fortes chaleurs au travail? Depuis le renforcement du cadre réglementaire, les employeurs doivent mieux anticiper ces périodes de chaleur. Thibaut Samsel est dirigeant et fondateur d'Obera, qui propose des rafraîchisseurs d'air industriel. Il a mené une enquête sur ce thème.
6: Donc l'année dernière, il y a eu un décret, ce qu'on appelait le décret chaleur, en fait, hein, en mai 2025, suite à cette canicule. Il dit que les employeurs doivent évaluer les risques. En fait, ils doivent analyser, en fait, quels sont les risques en lien avec la chaleur. Il dit qu'il faut apporter de l'eau potable et de l'eau fraîche, et puis éventuellement d'organiser les horaires de travail, le rythme de travail et les temps de repos de manière à être finalement à se décaler par rapport à ces problématiques de chaleur, puisqu'en fait, de plus en plus, des industriels dans certaines parties de la France ont vraiment du mal à travailler parce qu'il fait trop chaud, en fait, hein, trop chaud toute la journée. Il y a des vieux entrepôts, des vieilles usines qui sont tellement mal isolées, où la chaleur est tellement importante qu'on peut quasiment plus y travailler les après-midi.
4: Un reportage d'Héloïse Buc. Et puis la météo, le temps sera sec et bien ensoleillé ce matin sur la majeure partie du pays. Quelques voiles nuageux en Bretagne, les températures 22 à 37 degrés pour les maximales. 22 à Cherbourg, 31 à Lille, Montpellier et 36 à Paris, Dijon ou encore du côté de Limoges.

0: Renaud, 7h05 sur Nostalgie. Salut Sandy.
1: Bonjour Philippe, bonjour tout le monde. Dans 3 minutes, on va aller se mettre la tête dans le congèle et parler des petites manies que vous avez dans votre frigo.
0: C'est bien, non mais t'as raison, c'est une bonne activité. Sur Nostalgie, Bonnie Tyler, Stéphane Echer et un tube 80 tel qu'on les aime. Thierry Pastor, le coup de folie. Bon réveil sur Nostalgie.

0: Bon courage à ceux qui travaillent avec la chaleur, peut-être un peu plus tôt que d'habitude. Ce matin, il est 7h07 sur Nostalgie.
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0: Révolution chez toi, Sandy. T'as enfin un nouveau frigo digne d'une famille de 5 personnes parce que t'avais un peu un frigo d'étudiant.
2: Un mini frigo, ouais.
0: Alors, quelle est ta nouvelle petite manie dans ton frigo?
2: C'est que j'ai pas le choix en fait, parce que mon mari est très à cheval sur ce nouveau frigo. Il faut que chaque aliment soit rangé par compartiment parce qu'en fait, chaque compartiment fait un degré.
0: Il a raison. S'il y a des petites salades, des petits machins, faut suivre ce qu'il dit.
2: L'autre jour, j'ai mis la pastèque pas au bon étage. Je peux te dire que j'en ai entendu parler pendant 3 jours. Donc maintenant,
3: tu respectes les règles, tu te fais engueuler.
2: Maintenant je fais attention. Je mets plus la pastèque avec les bouteilles de rosé, tu vois.
0: Ah ouais, ça, il y a un petit rangement en fer là.
4: Ah oui.
0: Ça aussi, ça c'est. Et la pastèque, pourquoi tu l'as mis au frigo la pastèque?
2: Parce que si tu la laisses à la chaleur, elle est toute ramollie après. Elle goûte de partout.
0: Ouais, mais non, mais c'est quoi? C'est un frigo de chez Picard qu'il te faut si tu commences à stocker deux pastèques.
4: Ouais, avoir la pastèque dans le frigo.
2: J'ai toujours la pastèque au frigo.
0: Et je note ça.
4: Marque-le pour moi aussi.
0: Quelle est votre petite manie? On va demander à Tom qui a une vie de célibataire, on va dire 25-26 ans.
5: Moi, c'est par couleur.
0: J'ai posé la question.
2: C'est la nouvelle génération, Philippe.
3: Le rosé avec les tomates.
5: Comme ça, c'est joli.
3: Par couleur.
5: Ouais, ça fait joli comme ça quand tu ouvres le frigo. C'est beau.
0: Il est fou.
2: Incroyable. T'as une manie, toi, Philippe, dans ton frigo?
0: Ah, moi, faut que ce soit rangé, mais là, c'est pas possible.
4: Ah, toi, c'est chiant.
0: Oh, c'est un carnage.
2: Ah, avec tous les enfants aussi.
0: Non, mais laisse tomber. 4 bouteilles de jus d'orange ouvertes. Le fromage râpé, je pense, j'en ai 12 d'ouvert. Enfin,
4: chez toi, quand on ouvre le frigo, t'as l'impression que c'est un placard de gamin. Il y a les jouets qui vont tomber.
0: J'ai acheté un frigo sans congé, là. J'ai acheté un frigo, mais limite comme il y a dans les cantines. C'est que frigo. Cherche pas. J'abandonne. Non, c'est bon.
2: Ouais, mais il y a du choix en même temps.
0: Je suis en train de m'énerver. Qui a lancé ce sujet de merde? C'est en train de monter là. Ouais. Franchement, c'est fou ça. Vous avez une petite manie dans le frigo chez vous? Racontez-nous les DLC, les petites boîtes en plus, les trucs qu'on voit sur Amazon. Indeep, Last Night, le DJ.

0: Il est 7h13, vous avez choisi Nostalgie, soyez les bienvenus, c'est gratos ici. Hein. Ça va Sandy ?
1: Ça va, vous avez 3 minutes pour faire ce que vous voulez. Dans 3 minutes, vous gagnez votre séjour au Futuroscope en famille.
0: Bon tiens, on a du Bonnie Tyler et Stéphane Echer, notre poteau là sur Nostalgie. Restez là avec nous.
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2: 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La chanson a été écrite pour le film A View to a Kill, sorti en 85. 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
0: Ah bah, il était temps.
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0: 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Il est fatigué, le monsieur. Bonnie Tyler et Stéphane Echer. Tiens, ça va nous donner un petit peu d'air, tout ça. Il est 7h18 sur Nostalgie. Et...

0: Bonnie Tyler sur Nostalgie, on vous a vu chanter. Et c'est le but du jeu, 7h22. Alors Sandy, le sujet de ce matin, quelle est votre petite manie dans le frigo? On est dans votre quotidien, on est dans la cuisine.
1: Thierry, il a une manie, c'est que le chocolat, été comme hiver, c'est au frigo.
0: Ah bon? Le chocolat, ça se
2: Je fais pareil.
0: Ah bon?
2: Ouais, je mets le chocolat noir dans le frigo aussi.
0: Ah!
2: Je préfère.
0: Ça lui donne quoi? Un goût d'oignon?
1: Non. Bah parce que déjà, tu faut le sucer tout doucement, le chocolat noir, tu te prends un petit carreau le soir.
2: Non, faut non, pas croquer. Non, non faut
0: ça,
2: pas.
0: Ah bon?
2: Ouais. Non, comme ça, t'en manges moins.
0: Ah bon?
2: Ouais, ouais,
0: je mange pas de chocolat, moi.
2: Ah ben voilà.
0: Okay. Je vais pas être gros, moi.
2: Oui, c'est
1: non, mais d'autant plus en ce moment avec la chaleur, tu retrouves la tablette de chocolat complètement écrasée là sur le plan de travail.
0: Donc tu le mets aussi au frigo.
1: Ouais, je le mets au frigo, ouais.
0: D'accord. Et le Nutella, non? Au frigo, non, il est dur.
2: Alors ça, il y a le débat. Il y a des gens qui le font.
0: Hein. Ah, mais c'est trop dur après.
2: Ouais, je suis d'accord.
1: Ouais, mais si tu veux te taper une cuillère après, tu vois, il a sucé tout doucement, pareil.
0: Ouais, mais ça casse la cuillère.
1: Ah ouais.
0: Le Nutella, il réagit.
1: Toi, t'es un spécialiste du Nutella en plus.
0: Bah, hein. J'ai plus trop le droit, mais j'aime bien.
1: Eh oui, je sais bien.
0: J'aime bien, mon vieux.
1: Non,
0: bah... Allez, on va aller te faire les rayons. Oh, mais sans déconner. Mais tu m'envoies au cimetière.
1: Mais non, mais pas du tout. Hein. T'as le droit de te faire plaisir aussi.
0: Non, mais attends.
1: Mais non, mais quoi?
0: Bah, ouais,
1: moi aussi, j'aime le Nutella.
0: C'est vrai?
1: Bah oui, j'adore ça.
0: C'est ton corps qui ne l'aime pas.
1: Ouais, c'est ça. Claudette, elle a une petite manie dans le frigo. Elle dit il faut que je voie les noms des produits, sinon ça me perturbe.
0: Ah, on est sur le toc.
1: Ah bah complètement là.
0: Faut que je vois qu'il y a écrit cornichon.
1: Ouais.
0: Que je suis pas sûr.
2: Ah mais si,
0: ah mais c'est joli.
2: Mais je le fais ça aussi.
0: Ah ouais.
2: À tourner les pots correctement.
1: Oh, bah, il y a plein de manies dans le frigo.
0: Ouais, ouais, ça.
2: J'ai que des manies partout.
0: Ouais, ouais, changer les draps tous les jours, lui, bizarre.
1: Quelle est votre petite manie dans le frigo, Philippe, qui nous dit mettre au fond les meilleurs desserts.
0: Pour les cacher.
1: Pour les cacher des enfants, je pense, effectivement.
0: Ah, pas bête.
1: Voilà, t'as un petit tiramisu, là, tu le mets au fond, tu montes juste les fruits devant, tu vois, comme ça.
0: Ah, ah non, il y a belle. Que. Et en haut, comme ça, les mômes, ils ont tout ce qui est pourri en
1: ça,
0: bas.
1: Ça, je l'ai fait, ça, des fois.
0: Ils vont arrêter de nous saouler, ceux-là. Ah, pardon, je suis en direct.
1: Oui, tout à fait. Fabien, qui a une manie aussi, lui, dans son frigo, il dit je stocke des citrons desséchés parce que ça peut encore servir.
0: Je suis pas sûr que ce soit très bien les citrons.
1: Non, par contre, c'est bien d'avoir des citrons dans son frigo, juste pour l'odeur, pour camoufler les odeurs.
0: L'odeur du pâté.
1: Ouais. De la sardine ou tu vois.
2: Tu peux les mettre dans des boîtes aussi, hein. T'es obligé de laisser la sardine.
1: J'ai tout dans le frigo.
0: Ce que je vous propose maintenant, c'est qu'on fasse le cellier.
1: Ok, allez.
0: On va faire toutes les pièces jusqu'à 10h. Stéphane Echer et Daniel Balavoine, on chante français sur Nostalgie.

0: 7h27, c'est l'anniversaire Apollo, les copains. Paul McCartney, c'est son anniversaire aujourd'hui.
1: Bon anniversaire, Paul.
0: Hathaway, Niagara, et puis tout à l'heure, Daniel Balavoine, mon fils, ma bataille. C'est la playlist de ce matin sur Nostalgie. On espère que vous allez bien, c'est jeudi.
1: On embrasse Carole d'Avignon, petite balade au bord du Rhône avec les enfants hier après-midi. Eux à vélo, moi à patin roulette, c'était super.
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0: Nostalgie, bonjour. 7h30. Allez, on écoute les infos avec Patrice. On y va, Patrice.
16: Bonjour Philippe Sandy, bonjour à tous. Un pas important vers l'apaisement entre Washington et Téhéran. Les présidents américains et iraniens ont signé à distance un protocole d'accord. Une vague de chaleur intense s'installe à travers le pays. La météo soleille ce matin sur la plupart des régions. Versailles, symbole de la paix, attendu vendredi en Suisse. La signature de l'accord entre Washington et Téhéran est finalement intervenue plutôt que prévu. Les présidents américains et iraniens ont signé à distance ce document destiné à mettre fin au conflit. Document paraphé par Trump hier soir sous les ordres du château de Versailles en marge d'un dîner officiel. Selon les termes de l'accord, l'Iran s'engage à diluer son uranium enrichi dans le cadre de futures négociations. En contrepartie, Washington promet une levée progressive de ses sanctions. Le texte comprend également des dispositions concernant le front libanais. Autre enjeu majeur, la réouverture du détroit d'Ormuz. Téhéran garantit la sécurité du passage des navires commerciaux sans frais pendant une période de 60 jours. Mais au-delà de la période, le gouvernement iranien laisse entendre que des frais liés à la navigation, la protection de l'environnement ou encore à l'assurance des navires pourraient être mis en place. Une cérémonie officielle est prévue demain en Suisse afin de marquer cette étape diplomatique et de lancer les discussions techniques. À Bruxelles, l'Union européenne cherche une parade face à la concurrence chinoise. Les chefs d'État du gouvernement des 27 seront réunis aujourd'hui et demain pour tenter de réduire un déficit commercial qui continue de se creuser avec Pékin. De nombreux secteurs industriels européens s'estiment fragilisés par l'afflux de produits chinois. Parmi les pistes envisagées figure un dispositif inspiré du modèle américain qui permettrait d'imposer plus facilement des surtaxes sur les produits soupçonnés de bénéficier de pratiques commerciales déloyales. La chaleur continue de gagner du terrain en France. 26 départements sont placés en vigilance orange canicule à partir d'aujourd'hui. La zone concernée s'étend de la région parisienne jusqu'au centre-est. Hier déjà, plusieurs communes ont dépassé les 37 degrés, notamment dans la Drôme. Cette canicule intervient 3 semaines seulement après un premier épisode de forte température, de quoi impacter la nature. Christophe Mertz, météorologue indépendant pour Atmorisk.
17: On va surtout constater une aggravation des tendances qui se sont enclenchées déjà ces derniers mois, puisque le printemps
12: temps a été plutôt sec. On n'a pas eu beaucoup de pluie ces dernières semaines non plus. Donc, on va avoir une sécheresse de surface et une sécheresse au niveau

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1: Merci d'avoir choisi Nostalgie comme tous les matins. Salut Sandy.
2: Salut Philippe. N'hésitez pas à nous laisser des petits messages vocaux sur Instagram, Facebook, Philippe et Sandy. On les passe en direct dans le studio.
1: Daniel Balavoine, mon fils, ma bataille. C'est une chanson que tout le monde connaît et c'est ce qui va vous réveiller ce matin. Bonjour tout le monde.

0: sur le chemin des vacances, vous prenez les paroles parce qu'on va vous lui proposer en karaoké, ça c'est sûr. Hein. Nostalgie, 7h37, Hathaway et Niagara pour l'amour à la plage. On est en mode presque fête de la musique là. Lucie, à Marc en
1: Paris. Bonjour Lucie.
2: Bonjour Philippe et Sandy.
0: Comment vous allez ce matin, Lucie?
2: Bah, très bien, avec ce beau temps, ça fait plaisir.
0: Ah, ça fait du bien, il va faire chaud encore pendant une bonne semaine.
1: Ouais,
0: ici,
1: ouais.
2: Très chaud même.
0: Allez, des vacances, Sandy.
1: Vous allez emmener votre petite tribu au Futuroscope, Lucie, à l'Aquascope, c'est le parc aquatique. Vous allez faire le plein de sensations et découvrir des attractions complètement folles, incroyables, comme Danser avec les robots, Objectif Mars ou encore L'Extraordinaire Voyage, c'est l'une de mes attractions préférées. Vous allez être les pieds dans le vide et survoler en fait le monde entier. C'est un voyage, comment on dit, immersif, parce que t'as des odeurs.
0: Merci Sandy.
1: Non mais c'est, franchement, j'ai adoré cette attraction.
0: T'as dit la même chose de l'attraction d'hier.
1: Bah, c'est parce que c'est mes deux préférés.
0: Et avant-hier.
1: Non.

0: C'est vrai que ça a l'air génial.
1: Lucie, vous êtes fan de parcs d'attractions, ça s'entend à votre voix.
0: Ah oui.
1: Face à vous, il y a 10 cases, 10 épreuves, 3 ont déjà été jouées, tombez pas dedans, vous perdez. Allez, choisissez-nous une case, s'il vous plaît.
0: 2.
1: La case numéro 2. C'est une question, Sandy. Bruit de sport.
2: Lucie, quel sport fait ce bruit?
1: Ah, c'est... attention, il y a une feinte. Allez-y.
2: 15 secondes.
0: Le foot.
1: C'est bien. Attention, il n'y a pas de feinte.
3: En fait.
2: Et ben c'est gagné, bravo,
1: c'est
2: bravo
1: facile,
2: Lucie.
1: Hein.
2: Vous allez partir avec votre amie Karine, votre fils Noé, direction votre séjour en famille au Futuroscope.
0: Ah, je suis heureuse. Merci beaucoup.
1: La prochaine fois, on mettra des sons de water polo ou des trucs super durs avec des chevaux et tout. D'accord. Bonnes vacances, Lucie. Amusez-vous bien en famille. Merci de nous écouter le matin.
2: Gros bisous.
1: Salut. On y va, à Noé les copains.

0: c'est Hathaway. On va vous le mettre dimanche soir, c'est sûr, on va le remettre ça pour la fête de la musique. On sera en direct avec vous entre 20h et 22h depuis chez Wham.
1: Ouais, trop
0: depuis
1: bien.
0: Depuis la terrasse que je suis en train de carchériser, les copains.
1: What's up?
0: Putain. Qu'est-ce que... Pourquoi tu me fais des trucs comme ça?
1: Parce que c'est le Hellfest qui ouvre aujourd'hui à Clisson. Tu sais, c'est le grand festival de métal et de hard rock. Je sais que tu adores, Philippe. À l'affiche, il y a Deep Purple et Offspring. Ça va être pas mal, hein, franchement.
0: Offspring.
1: Oh ouais.
0: T'as 8 copains.
1: Ah tiens, justement, quels sont vos tubes hard rock préférés des années 80? On va découvrir ça dans la playlist à 8h10.
0: Plus du punk, hein, Offspring. Hein.
2: Ah ouais, oui.
0: Attention, on va commencer précis, quoi,
1: ouais,
0: tu vois.
1: Ouais, ouais.
0: Vous êtes sur Nostalgie Rock. Bonjour, 8h, 7h43.
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0: Il est 8h10, vous avez choisi Nostalgie. Bonjour tout le monde.
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2: C'est aujourd'hui le début du plus grand festival de métal et de hard rock au monde. C'est le
3: Hellfest
2: à Clisson, près de Nantes. Justement, quels sont vos tubes hard rock préférés des années 80? Célia de Chaland, Vendée. C'est Scorpion. Elle nous dit « Je ne rate jamais un concert des Scorpions depuis 89. Je retourne même les voir au festival de Carcassonne cet été. »
3: Yes, papa!
2: Nathan de Dole dans le Jura, Guns N' Roses.
4: Alors il dit « J'ai une tradition, à chaque fois que je pars en vacances, j'entre sur l'autoroute en écoutant ce tube. » Bon, après, j'ai une Fiat 500, donc ça fait pas très rocker.
2: La playlist des plus grands tubes hard rock des années 80. Frédéric Dorillac monte le son pour Bon Jovi. Living on Prayer.
4: Et lui, il dit c'est lors d'un voyage aux États-Unis en 2014 que j'ai découvert cette chanson. Il y avait cette chanson qui passait dans les rues de Las Vegas. Tout le monde hurlait le refrain. Et depuis chaque fois, je la chante, je perds ma voix.
2: C'est pas Sabine Paturel.
4: Ah,
2: Didier de Sedan, Kiss.
4: Et dit là, c'est mon père qui m'a fait découvrir le groupe Kiss. J'étais persuadée que c'était un groupe de filles catcheuses quand j'étais gamin. Rien à voir en fait.
2: Jérémy de Mimizan, dans les Landes, ACDC. Ah, ça pète, hein.
4: Grosse histoire familiale sur cette chanson. J'ai offert des places à mon père pour leur concert au Stade de France en 2015. Il les avait jamais vues. Et depuis quelques semaines, c'est ma fille de 13 ans qui écoute ACDC en boucle. Elle les a entendues dans le film Iron Man.
2: En fait, le Hellfest, la playlist des grands tubes de hard rock des années 80, Charlotte de Tours. Queen, I want it all.
4: Qui m'a donné envie de m'essayer à la guitare, c'est ce que nous a écrit Charlotte. Bon, le résultat n'est toujours pas fou depuis 89, mais je m'améliore.
2: Meredith de Vitry-sur-Seine. White Snake, here I go again.
4: J'ai fait mes 50 ans avec comme thème les années 80 l'année dernière. J'ai fait mon entrée sur ce tube avec une coupe de folle.
2: Michael de Compiègne, Aerosmith. C'est riche les années 80.
4: Ah ouais. J'ai bossé des années dans un grand parc d'attractions. Il y avait ça comme musique dans l'un des roller coasters sur lesquels j'étais. Et je suis devenue fan d'Aerosmith à cause de ça.
2: Bon, bah bon, Hellfest pour ceux qui ont la chance d'avoir des billets. Si vous voulez l'ambiance, c'est dimanche à 22h, Nostalgie Rock sur Nostalgie. Oh, mon copain! 7h53, ça tourne mieux que les pales du ventilateur. Highway to Hell, ACDC sur Nostalgie.

0: succès, Sandy, l'important sur Nostalgie, c'est d'équilibrer. On vient de s'envoyer 10 minutes de hard rock et de guitare.
1: Ouais.
0: Allez, on y va. Va me chercher un cheval blanc.
1: Ah, mais complètement. Et une plage.
0: Ah, moi, je voyais une prairie.
2: Oui, moi, je voyais une prairie avec des longues herbes. Là.
0: Ouais.
1: Ah ouais, moi je vois un voile blanc,
0: un
1: cheval
0: sur un
1: blanc
0: corps.
1: Qui court
0: c'est
1: sur
0: bon,
1: une
0: le cheval.
1: Plage.
0: Pardon, oui.
1: Et une femme un peu dénudée.
0: Oh, ouais, c'est les années 70, ouais. Hein. Plus le droit. Hein, plus dénudée.
1: Ah non, non, c'est
0: là, la même, le même clip maintenant, avec combinaison mon gars, les palmes, le tuba.
1: Ouais,
0: c'est les pop qui chantent.
1: Eh bah oui,
0: c'est voilà, c'est bon, là, c'est bon. Dans 3 minutes, il va être 8h sur Nostalgie.
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2: Bonjour Philippe et Sandy, bonjour à tous. Washington et Téhéran s'accordent pour mettre fin au conflit. Les présidents américains et iraniens ont signé à distance un protocole d'accord visant à mettre fin à la guerre déclenchée le 28 février. Donald Trump a paraphé le texte depuis le château de Versailles. En France, l'Iran s'engage à diluer son uranium enrichi en échange d'une levée progressive des sanctions américaines. Le document inclut aussi le front libanais. Il prévoit la réouverture encadrée du détroit d'Hormuz. Le gouvernement durcit le ton contre le narcotrafic. Sébastien Lecornu va imposer des tests salivaires antidrogue aux hauts fonctionnaires, préfets et ambassadeurs. Il s'agit d'éviter toute vulnérabilité exploitable par des réseaux criminels. Le Premier ministre et ses ministres s'y soumettront également. Environ 300 personnes sont concernées. Alors que l'été ne commence que dimanche, le deuxième épisode de chaleur cette année va encore s'intensifier. 26 départements sont en vigilance orange du bassin parisien au centre-est. La Coupe du monde de football, le Portugal et la RDC ont fait match nul un partout. Soir, Tchéquie, Afrique du Sud et Suisse, Bosnie-Herzégovine. La météo, le soleil va dominer cet après-midi. Très bonne journée.

0: L'anniversaire Apollo.
1: Ah oui.
0: Bon anniversaire, Paul McCartney.
1: Bon anniversaire.
0: Que se passe-t-il dans cette fabuleuse émission, Sandy?
1: Eh bien, sachez que vous allez pouvoir laisser une petite trace dans l'histoire du football. On va tout vous expliquer dans 3 minutes.
0: La chaleur. La calor. Au mettre du talc. Say, Paul McCartney, Michael Jackson sur Nostalgie. Allez, profitez.

0: 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On est sur Nostalgie, il est 8h05.
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0: Bon, c'est la Coupe du Monde, ça chauffe, hein. J'ai regardé le match de Portugal. Décevant, le Portugal hier. Mais attention, le Portugais peut revenir. Hein.
2: Portugal-Congo, match nul hier soir.
0: Il jouait bien, tout le monde, enfin, franchement.
2: On le disait, vous allez pouvoir laisser une petite trace dans l'histoire du mondial. Et notamment avec Super Choutou. Alors, qu'est-ce que c'est, Super Choutou?
0: Qu'est-ce que c'est, Tata?
2: Vous envoyez un message personnel qui va s'afficher sur les écrans géants du stade avant le coup d'envoi.
0: J'adore. Ah si.
2: Ça se fait un petit peu des fois aux périodes de Saint-Valentin où tu affiches un petit message dans la ville.
0: C'est rigolo quand même.
2: Ça coûte 70 euros tout simplement. Diffusion uniquement avant le match, pendant l'avant-match.
0: Ouais.
2: Ça aurait pu tomber pendant une pause fraîcheur aussi, ça aurait été un peu compliqué. Le message est limité à 30 caractères et avec modération. C'est-à-dire que tu n'as pas le droit aux insultes, tu n'as pas le droit à la politique, à la publicité, tout ce qui est contenu inapproprié.
0: Chère Martine, tape-moi un pénalty.
3: Ça marche, ça passe.
2: Je crois que tu as plus de 30 caractères. Tu peux mettre un je t'aime Philippe, ça fait 16 caractères. Je t'aime Philippe, mon gros nounours, c'était pile à 30 caractères.
0: Qui t'a payé 70 balles, autant mettre une connerie. On va pas mettre des trucs.
2: Si haute ta femme, elle te met je t'aime mon gros nounours.
0: Elle sait même pas que c'est la Coupe du Monde. C'est même pas où est la télécommande de la télé. Ma femme, elle regarde pas la télé.
2: C'est vrai. Un autre truc aussi, tiens, il y a Walk of Fan pour 138 euros. Votre nom est imprimé sur le tapis officiel que les joueurs vont emprunter en quittant les vestiaires avant la finale.
0: Ah, c'est pour les fans, ça. Tu te fais marcher dessus.
3: Tu te fais t'essuyer les pieds.
2: Ça va au-delà du côté d'être fan parce que les futurs champions donc, du monde marcheront symboliquement sur un chemin composé des millions de noms de supporters venus du monde entier. Mais ce qu'il faut savoir, c'est qu'après la finale, chaque participant va recevoir un véritable morceau de ce tapis découpé à l'emplacement de son nom et présenté dans un cadre en édition limitée.
0: Oh bah si. Toi, t'es fan de foot.
2: Moi, je trouve ça hyper classe. Tu mets ça après dans le salon. Tu dis, voilà, le morceau de tapis où les joueurs ont marché.
0: Franchement, c'est loin à expliquer, j'avoue que...
3: Il y a Dembélé qui s'est essuyé les pieds sur moi.
0: Je crois qu'il a fait un mouchoir américain à l'endroit où il y a le L, là. Pas de chance. Fraîcheur de vivre. On est tous ensemble sur Nostalgie. À cette heure-là, on est presque 1,5 million à rigoler ensemble et écouter de la super zik comme Spando Ballet pour les plus anciens d'entre nous, pour les darons. C'est là qu'on commençait à remonter la chemise.
2: Ah bon,
0: remonter le col. Voici ce fabuleux titre. Trou sur Nostalgie.

0: 8h12 sur Nostalgie. Ah, quel métier joli on a, je vous promets, pour écouter ce titre. Moi, j'adore. J'adore ce Spandau Ballet. C'est plein de souvenirs.
1: C'est magnifique.
0: J'aime ça et la quiche au thon.
2: Ça va bien avec. Ouais,
0: quand il fait froid, comme ça. Quand il fait chaud. Bon, Sandy, la suite, s'il vous plaît.
1: Puisque tu parles de quiche au thon, tiens, quelle est votre petite manie dans le frigo ? Bien de la mettre, la quiche, au frais. Oui, donc toi, t'as une manie, hein ?
0: J'ai plus que. Bah, en fait, j'essaye de tenir le frigo en place, mais on est nombreux dans cette famille. Et chacun a cette façon de vivre dégueulasse, de jeter les trucs dans le frigo.
1: De mettre ça n'importe où. Ouais.
0: Et alors, donc, moi, j'essaye de ranger ce qui est frais. Par exemple, s'il y a un truc qui n'est pas pratique, quand tu vas au marché, les trucs de traiteur, de boucher, etc., souvent, c'est dans des plastiques. Là. Comment tu ranges
1: c'est des barquettes. En général, ça, on lui te file des barquettes transparentes.
0: Non, par exemple, la viande, c'est carrément.
2: Non, c'est dans le papier. Tu sais, c'est fermé dans le papier.
1: Ah
2: tout ça.
1: Oui. Bah,
2: tu le notes.
1: Tu le notes.
0: Un marqueur.
2: Bah oui, tu notes au marqueur sur le papier.
1: Il a 400 000 astuces.
0: Ah, mais monsieur Astuce était avec nous. Bah alors, quelle est votre petite manie? Vous avez peut-être une manie de ranger par couleur, machin, midule. Racontez-nous un peu ce qui se passe dans votre vie. Profitez-en pour prendre un coup de frais. Vous ouvrez le frigo. Tchac, ça fait du bien.
1: Ça fait du bien.
0: Texas sur Nostalgie à suivre.
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0: 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Vous avez choisi Nostalgie. Merci. Comme des milliards de personnes, y compris le président Trump, qui a dit hier en arrivant à Versailles. Nostalgie formidable. Est-ce qu'ils ont fini la bouffe? T'as vu un peu la bec là?
1: T'as vu où est-ce qu'il y avait à manger là?
0: Et un coup, aller traîner dehors là, récupérer les planches de poulet là.
2: On va aller faire les poubelles.
0: 8h22. Ça te fait rêver, Sandy.
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0: Tu fais, hey, si vous avez des fonds de jaja, nous on met ça dans des seaux et on y va à la paille. Bonjour Nicolas.
4: Bonjour Sandy, bonjour Philippe.
0: Et vous savez Nicolas, vous avez changé de prénom récemment.
2: Ah bon?
0: Ouais. Vous vous appelez Maison Nicolas maintenant.
1: Ah oui, c'est vrai.
2: Je
0: l'ai vu dans ma ville. Vous êtes au courant?
4: Non, pas du tout, je connais pas.
0: Ah bah c'est... On veut vous expliquer. On est à Strasbourg les copains. Nicolas va jouer avec nous à Radio Shopping.
2: Ah oui, on est venu avec nos tote bags ce matin. On a pris le maillot de bain. Et puis deux objets qu'il va falloir nous dire s'ils existent ou pas.
0: Le premier, Nicolas, êtes-vous prêt et concentré? La France vous écoute.
4: C'est parti.
5: Messieurs, écoutez bien l'objet que nous vous présentons ce matin. C'est quelque chose qui va sauver votre couple et votre salle de bain. À chaque fois que vous vous rasez, vous avez régulièrement des remontrances de votre femme qui vous dit qu'il y a des poils partout. Et bah ça, c'est de l'histoire ancienne avec le tablier à barbe. Accrochez-le autour de votre cou, l'autre extrémité se ventouse au miroir et hop, tous les poils se trouvent dedans et pas dans le lavabo.
0: Est-ce que ça existe?
2: Le tablier à barbe.
4: Je l'utilise pas personnellement, mais je l'ai déjà vu.
2: Mais oui, oui, ça existe. Ça coûte 4,99€.
0: J'en ai un.
2: Vrai.
0: Oh, c'est chiant.
2: C'est comme un bavoir, en fait, pour les bébés.
6: un bavoir. Et c'est depuis que j'ai plus de molaires, moi.
0: C'est un gros bavoir. Non, mais après, les poils, ils s'éparpillent encore plus.
2: Bah oui, si tu nettoies pas, oui.
0: Ça, Nicolas, deuxième objet, existe-t-il ou pas? Allons-y.
5: C'est bientôt l'heure de préparer vos vacances. Que vous alliez à la mer, à la montagne ou à la campagne, il faut en priorité vérifier l'état de votre voiture et plus particulièrement des roues. Alors ce matin, le Radio Shopping de Nostalgie vous a dégoté un pneu pour rouler en toute sécurité et en association avec le groupe Gold, un pneu plus près des étoiles.
0: Oh, quelle connerie.
2: Ça existe ou pas?
4: Bah non,
2: ça existe pas, non, évidemment.
0: Le plus près des étoiles, j'adore. Allez, on y va, c'est
2: bravo,
0: bon.
2: Bravo, vous allez faire plaisir à votre fils Vadim avec vos tout nouveaux écouteurs Bluetooth et collecteurs Nostalgie.
4: Top, merci beaucoup.
0: Passez une bonne journée. Et Nicolas, un message peut-être à passer à vos amis du Bas-Rhin qui écoutent la radio ou aux agents SNCF qui sont tous connectés sur la radio.
4: Bah du coup, vu le prénom de mon fils, ceux qui me connaissent me reconnaîtront.
0: Ah bah ça c'est clair.
4: Donc je les embrasse.
0: Et bah c'est très gentil.
4: Une bonne journée.
2: Bisous.
4: Bien chaude ici.
0: Ouais, bon courage aux gars de la SNCF là. Ils sont sur les rails et tout pour réparer parce qu'avec la chaleur ça peut péter. Salut les gars.
2: Bisous.
0: Texas, pop rock sur Nostalgie.

0: bonne musique, bonne humeur. Merci, merci d'être de plus en plus nombreux à nous rejoindre pour écouter du soleil, celui du petit bonheur. Michel Berger, où You Make Me Feel, cette petite version de Sylvester qu'on adore. 8h28 sur Nostalgie.
1: Vous allez prendre votre téléphone portable tout de suite et nous envoyer défi au 7-10-12 dans 20 minutes. Vous gagnez votre baby-foot color blue de chez René Pierre pour fêter le mondial de foot.
0: Tiens, dans une demi-heure, si vous montez un meuble, écoutez les conseils de Sandy, c'est la liste, c'est le thème de la journée.
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11: 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Cher Patrice, les infos de ce matin.
12: Bonjour Philippe et Sandy, bonjour à tous. Washington et Téhéran scellent un accord pour mettre fin aux hostilités. Les présidents américains et iraniens ont signé à distance un protocole d'accord prévoyant la fin immédiate du conflit. Trump l'a signé hier soir sous les ordres du château de Versailles. L'Iran s'engage à rouvrir le détroit d'Ormuz et à diluer son uranium enrichi dans de futures négociations. En échange, Washington promet la levée progressive des sanctions. Le texte inclut aussi le front libanais. Une cérémonie officielle est prévue demain en Suisse afin de marquer cette étape diplomatique. L'Union européenne face à la Chine. Réunis à Bruxelles, les dirigeants européens cherchent à réduire le déficit commercial avec Pékin. Plusieurs industriels se disent fragilisés par les importations chinoises à bas coût. Un mécanisme inspiré des États-Unis est à l'étude afin de faciliter des surtaxes sur les produits jugés déloyaux. La canicule s'intensifie sur la France. 26 départements en vigilance orange, de la région parisienne au centre-est. Selon la Fondation pour le logement, les quartiers populaires sont particulièrement exposés au phénomène des logements bouilloires. La Coupe du Monde, la RDC a créé la surprise en arrachant le nul face au Portugal de Cristiano Ronaldo. Et puis de la météo, soleil qui va dominer cet après-midi sur une grande partie du pays. Très bonne journée sur Nostalgie.
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13: Hugo Damien nous a écrit: je suis connecté avec vous sur l'application Nostalgie en faisant mon footing à la fraîche. C'est la première fois que je rigole en courant.

0: 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Ouvrez votre frigo, les enfants, vous avez peut-être une manie dedans.
1: Oui, vous êtes nombreux à en avoir comme Steve. Toujours mettre les bières dans le bac à légumes.
0: Mettre les bières dans le bac à légumes,
2: ouais.
0: C'est ça ?
2: Ouais, apparemment, il y en a
0: tu
2: pas.
0: Tu veux les mettre où ça.
2: Dans la portière.
0: Oui, mais il n'y a pas assez.
1: Bah, il y a déjà le lait, les jus de fruits.
0: Alors, est-ce
1: l'eau.
0: Que ce fameux bac à légumes sert à quelque chose ? Parce qu'on dit qu'il ne faut pas mettre les légumes au frais. Est-ce que c'est voulu ce truc?
1: Ben non, moi, normalement, il faut mettre les légumes dedans. C'est là où, justement, c'est un endroit qui est plus. Il y a une température spéciale pour les fruits et légumes dans ce bac.
0: Là-bas, c'est le plus froid en bas, je vous le dis. C'est le plus froid en bas.
2: Mais c'est surtout qu'en fait, vu qu'il est fermé, normalement, il y a de l'humidité qui se fabrique.
0: Ah, c'est et ça permet.
2: Eh ben, bien sûr. D'accord. Sinon, les fruits. Les
0: moi, je trouve que ça a une vraie notion, ce bac à légumes. Ça permet de les oublier. Parce que c'est pas à hauteur
1: c'est
0: d'œil.
1: Pour ça, en fait.
2: Tu les mets les uns sur les autres et puis après,
0: tu fais
2: quoi, ma mère?
0: Ah là là, la salade, on l'a pas mangée, fais des pâtes.
1: Vous savez quoi? Je pense qu'il y a une invention.
2: Oh là là.
1: Non, mais vraiment, parce que on est toujours embêté avec les bières et dans le bac à légumes, il n'y a pas de concept dans un frigo où tu dis, tiens, c'est l'endroit pour les bières.
0: Ouais. Surtout pour ceux qui boivent pas d'alcool.
1: Ouais.
2: Et puis t'es pas obligé d'en mettre 36 dans le frigo.
1: Non, c'est vrai.
0: Si. Ah si.
2: Ben non.
0: Pardon, mais quand il y en a plein, ça fait beau. Avec ça la fait... lumière qui est projetée
2: oh,
0: derrière.
2: Ah, ouais. Oh, c'est joli.
0: Ah, c'est joli. Hein. C'est de l'art contemporain.
1: Tania, elle a une petite manie dans son frigo. Elle dit tout est rangé par DLC, date de limite de consommation.
0: DLC, salut les copains. Mais ça, c'est une très bonne initiative.
1: Oui.
0: C'est de l'anti-gaspi.
1: Tout à fait. Ça évite de jeter des trucs comme ça, du jambon tout sec, des dates de yaourt passées.
0: Les yaourts, je crois que tu peux les manger tard.
2: Tu peux dépasser un petit peu.
1: Ouais, tu peux te faire une semaine encore. Mais il faut le sentir.
0: Après, il faut toujours sentir les gens pour voir s'ils sont pas périmés. Tu sens les gens comme ça. Tiens, nous, les disques ici, là, ils sentent quand même les années 80. Tu vois, ça sent le Sky de la R20. Tu vois, le prochain disque qui arrive, la Sylvester.
2: Ouais.
1: Oui.
0: Ils sont la R21.
2: Et pas le bac à légumes. Hein.
1: Mais ils se mangent encore. Et Béatrice qui nous dit moi, je n'ai que des boîtes ou des paniers, c'est plus facile à gérer et à nettoyer.
0: Ah, ça, c'est pas bête. Des surboîtes.
1: Ouais.
0: Comme ça, tu les sors, tu nettoies, c'est bien. Merci pour tes activités. Ça, s'il y a des industriels qui nous écoutent, ou je sais pas, le président de la République et tout, mettez les DLC en gros.
1: Ouais.
0: Hein, oui. Mettez-les en Arial 22. Évite de tuer l'œil là pour une boîte de tomates.

0: playlist de fête de la musique, hein, de premier jour de l'été. Ce sera dimanche, 20h, 22h. On sera en direct avec Sandy derrière les platines. Je serai à la maison. On sera à la maison tranquille, le matos. À partir de 22h, c'est le groupe de remix et de DJ Bon Entendeur. Ouais. Ils vont remixer tous les tubes Nostalgie. Vont pimper ça avec du ketchup. Et la nuit sera que des maxi, des versions longues, les copains. C'est une fête de la musique historique, hein.
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0: Oh petit bonheur, je veux du soleil, Miami Sound Machine. Voilà. La voilà. La playlist que vous aimez sur Nostalgie. Et puis Indochine et Bananarama, on laisse glisser tout ça.
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0: 9h10 sur Nostalgie, au petit bonheur, joue du soleil sur la plage, tranquillement là. On va dans l'heure, c'est une journée spéciale Coupe du Monde à la crèche chez Pauline. Salut Pauline.
1: Bonjour Pauline.
2: Salut.
0: Bonjour. Pauline. Ils vont être contents les gamins, non?
2: Eh ben ils sont contents, oui, je crois. Et puis les adultes aussi, c'est des journées un peu festives, c'est sympa, ça change.
0: Ah. Ça fait une petite ambiance.
1: Bah oui, c'est
0: bien. On se fait des passes. Allez, on joue.
3: Bonjour Pauline, votre défi ce matin, gagner votre baby-foot color blue René Pierre. Pour le gagner, vous allez avoir 40 secondes pour faire mieux que Philippe et Sandy. Et vous pouvez passer à tout moment. Justement, vous voulez défier Philippe ou Sandy?
2: Philippe.
0: Eh ben avec plaisir Pauline. J'ai envie de jouer avec vous, moi, tiens.
1: C'est Philippe, parti. 40 secondes, c'est parti.
0: Yep.
1: Dans quel océan se trouve la grande barrière de corail?
0: Pacifique.
1: Ouais. En poésie, comment appelle-t-on une strophe à quatre vers?
0: Alexandrin.
1: Un quatrain. Mais au fait, c'est quoi la capitale de la Colombie?
0: Bogota.
1: Quel joueur de foot français a remporté le Ballon d'Or en 2022?
0: Dembélé.
1: Benzema. Donne-moi le plus haut sommet du monde.
0: Ah bah c'est le Kilimandjaro.
1: L'Everest. Au rugby, quel est l'emblème de l'équipe nationale de l'Angleterre?
0: Je sais pas.
1: La rose. Comment appelle-t-on un livre qui retrace la vie d'une personne?
0: Un biopic.
1: Une biographie. Combien y a-t-il de trous sur un parcours de golf classique?
0: 18 trous.
1: Oui.
4: Oh, dis donc.
1: Pas mal.
4: Bah 3.
0: Ouais.
1: Ah ouais.
0: Pas mal.
4: Pas mal.
0: Ah, pas
4: dis donc.
0: Je compte pas les points, moi. Ce que je veux, c'est qu'ils perdent.
1: Ah ouais,
2: c'est horrible.
0: C'est horrible, cette ambiance,
1: ouais,
0: Pauline.
1: 3 points.
0: Bonne
1: Pauline.
0: Musique, bonne humeur.
1: Il est déjà presque chez vous, là, le baby-foot, hein.
2: Oh là là, je suis très très stressée. Alors,
1: non, voilà. Ça va aller.
0: Mais vous le voulez vraiment?
2: Ah oui, ouais, je le veux vraiment.
1: Il est beau en plus.
0: Il y a une
1: Pauline,
0: pression
1: là.
0: Du mari.
2: Ça fait, je dirais, 15 ans que je le refuse à mon mari. Et du coup.
1: Ah, c'est un bel objet à mettre dans le salon, ça, quand même. Hein.
0: Ah ouais, devant la télé, comme ça, tu vois plus rien.
1: Bah ouais, ouais. C'est génial. 3 bonnes réponses au minimum, Pauline. 40 secondes. Vous êtes prête?
2: Oui.
1: Top. Comment s'appellent les habitants de Béziers?
2: Les Bitérois.
1: Les Bitérois. De quelle couleur est la première ceinture au judo?
2: Jaune.
1: Blanche. Dans quelle ville trouve-t-on le stade Geoffroy Guichard?
2: Blanche.
1: À Saint-Étienne. Donnez-moi le composant principal pour faire du verre.
2: Du sable.
1: Dans quel Allez. Célèbre film français Omar Sy joue-t-il le rôle de Driss?
2: Intouchable.
1: Quelle est la formule chimique de la molécule d'eau?
2: H2O.
0: Ouais. Oh là là, Pauline, on a eu peur,
1: bravo,
0: la vache.
1: Bravo, c'est gagné.
0: C'est cool.
2: Laminé par mon petit garçon.
1: Vous allez prévenir Sébastien, Ruben, votre fils, votre baby-foot color blue René Pierre arrive cool. chez vous.
2: Ah, c'est trop génial, merci beaucoup.
0: Ça fait plaisir, ça fait plaisir.
2: Ah ouais, ça fait très plaisir. En week-end, la fin de ma fille, samedi, trop
0: contente. Oh, quelle belle journée, Pauline. À bientôt
2: bisous
0: sur Nostalgie.
2: Merci beaucoup à Nostalgie.
0: Bisous aux petits garçons, aux petites filles. Hein.
2: Ouais, j'ai les deux, et du coup, voilà.
0: Je dois parler à la crèche.
1: Ah oui.

0: Bonne musique, bonne humeur sur Nostalgie Indochine et Bananarama. On enchaîne, s'il vous plaît.
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0: 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Quelques infos avec Patrice Pavon.
13: Bonjour Philippe Essendé, bonjour à tous. Un tournant diplomatique entre Washington et Téhéran. Les deux pays ont scellé un protocole d'accord destiné à mettre fin au conflit déclenché en février. Le document signé à distance a été paraphé par Trump depuis le château de Versailles. L'Iran s'engage à rouvrir le détroit d'Ormuz et à diluer son uranium enrichi dans le cadre de futures négociations. En échange, les États-Unis promettent une levée progressive de leurs sanctions. Le texte inclut également le front libanais. Une cérémonie est prévue demain en Suisse pour officialiser cette étape. Conséquences immédiates sur les marchés pétroliers. Le prix du pétrole chute fortement, en baisse de plus de 3%. Les investisseurs sont notamment soulagés par la réouverture du détroit d'Ormuz, axe stratégique pour le transport mondial d'hydrocarbures. L'Union européenne cherche une réponse face aux importations chinoises à bas coût. Réunis à Bruxelles, les dirigeants des 27 tentent de réduire le déficit commercial avec Pékin. Un mécanisme inspiré du modèle américain est à l'étude pour faciliter l'imposition de surtaxes sur des produits jugés déloyaux. La canicule s'intensifie. 26 départements sont placés en vigilance orange de l'Île-de-France jusqu'au centre-est. Et puis la Coupe du Monde, la RDC a tenu en échec le Portugal, l'un des favoris. Hier soir, côté météo, le soleil va s'imposer cet après-midi. Très bonne journée.
0: Bonjour, bonjour, bienvenue sur Nostalgie. On a de la super zik pour vous. Dire Straits, Indochine, Bananarama entre autres. Sandy, il est
14: 9h03, bonjour. Bonjour Philippe, je vais prendre soin de votre intérieur avec la liste des choses qu'on vit quand on monte un meuble. Ce sera à 9h10.

0: sur Nostalgie.
1: Ah, oh, comme tous les jours, la liste de Sandy, on y va.
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1: Vous savez que les Français adorent s'occuper de leur intérieur pendant les vacances, changer les meubles, monter des meubles. Justement, qu'est-ce qui se passe quand on sort les outils, Sandy?
3: Quand tu montes un meuble, déjà, il y a généralement indiqué sur la notice le temps que tu vas mettre à le monter.
1: Absolument.
3: Oui, mais c'est toujours des temps très, très optimistes. Hein. Genre, temps de montage, 35 minutes. Alors oui, 35 minutes, hein, mais pour le gars qui a conçu le meuble. Hein. Il y a deux moments cruciaux aussi quand tu montes un meuble. Le moment le plus angoissant, quand tu termines le montage et qu'il reste des pièces. Et le moment le plus rassurant, quand tu regardes le meuble et que tu comprends pourquoi il restait des pièces.
1: Bah oui.
3: Hein. Et puis, quand tu montes un meuble, le succès à la fin, c'est quand il est nickel et qu'il tient debout. Et le miracle, c'est quand tu réussis à faire rentrer le carton d'emballage dans la poubelle jaune.
1: Ah oui, bah oui.
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0: Bonne journée sur Nostalgie. Laurie, elle a 50 ans aujourd'hui, c'est son anniversaire, elle nous écoute tous les jours. Peut-être qu'elle est autour du café, là, c'est de la part de son amoureux de toujours, Kevin de Caen, le Calvados. Bon anniversaire, bienvenue chez les cinquantenaires.
1: Il fait très chaud aujourd'hui.
0: Oui,
1: il va
0: oula.
1: Faire très chaud là, même pendant les jours qui vont suivre. Qu'est-ce qu'il faut faire? Vous voulez une petite astuce?
0: Vas-y, Sandy.
1: Une petite astuce, il faut suspendre un drap humide devant une fenêtre entrouverte pour créer un léger effet de refroidissement par évaporation.
0: Oui, mais si.
2: Et en même temps, il sèche, c'est le coup.
1: Bah oui,
2: il sèche vite.
0: Le fait qu'il sèche, il libère des calories.
2: Ah, c'est
0: donc
2: ça.
0: Donc, il sèche et il libère la chaleur vers l'extérieur.
1: Ok, oui, c'est ça. Et puis, ça refroidit un petit peu ta pièce.
0: Voilà. Par contre, si tu mets devant la fenêtre, tu ne vois plus les voisins.
1: Ah non, c'est sûr. Voilà, c'est...
0: Toutes ces petites astuces, n'hésitez pas, vous nous les donnez. On en a quelques-unes là pour vous aider aujourd'hui. Hein.
1: Et un autre truc qui va vous rafraîchir, ce sont vos écouteurs Bluetooth. C'est collector de l'émission, vous nous appelez 3937. On va tenter de trouver votre métier avec Philippe à 9h40.
0: Voilà, puis nous, on les a au congélateur.
1: Oui.
0: Un petit peu comme les médicaments à la pharmacie.
1: Bien
0: on
1: sûr.
0: Vous les envoie froid. On a aussi du suppositoire effervescent, des trucs, ça fait des bulles marrantes.
2: Ouais, c'est bien.
0: C'est très rigolo. Il est 9h15 sur Nostalgie, les Whispers, James Ingram, Florent Pagny, voici les tubes 80 que vous adorez.
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La meilleure playlist de l'été, Nostalgie, avec les Whispers tout de suite à l'ancienne, c'est Head the Beat Goes On tout à l'heure, Florent Pagny. Et puis Jazzy dit, ah, je voulais pas le dire, c'est le titre que j'ai choisi. Ah bah on va le mettre quand même. C'est très funky ce matin sur Nostalgie. Allez, bonne journée, bon courage à ceux qui bossent avec la chaleur. Il est

0: peux retourner là-bas. Il n'y a pas une pilule qui te ramène dans cette époque-là?
1: Ah. Écoutez, nostalgie.
2: Oh.
0: Va son stage au service marketing à Sandy. Elle pense à la suite. T'as raison, Sandy.
1: Bien sûr.
0: Les jeunes poussent là la porte pour prendre notre place. On ira dans un bureau.
1: J'ai encore beaucoup d'années à faire, moi, tu sais.
0: Un peu plus que moi. Je resterai.
1: Ouais, avec plaisir.
0: Tu viendras à l'EHPAD.
1: D'accord.
0: Avec moi.
1: Je viendrai te voir.
0: Il est 9h29. Attention, alerte générale sur la chaleur aujourd'hui. Ça devient difficile.
1: Hein. Ouais, c'est caniculaire.
0: Quelques combines, Sandy.
1: Oui, pour se rafraîchir. Alors déjà, s'asseoir sur un coussin rempli de noyaux de cerises placés au congélateur quelques heures. Il paraît que ça marche, les noyaux de cerises. Pourquoi
0: pas ? Ça garde le froid.
1: Tu sais ?
0: Il faut becquer toutes les cerises.
2: T'imagines la quantité de cerises qu'il faut manger ? Je dis pas que vous avez
0: 10 kilos de cerises. Alors, 10 kilos de cerises, t'inquiète pas, tu vas aller au frais, mais aux toilettes.
1: Oui, faut manger des cerises, mais en même temps.
0: Ou des abricots, ça fait déjà un peu moins.
2: Ça fait des noyaux plus gros.
0: Non, mais c'est connu, c'est vachement connu.
1: Eh ben oui, c'est vachement connu, mais tu sais, ça me fait penser un petit peu aux housses de siège de voiture, là.
0: Des années 70.
1: Avec les boules.
0: Avec les bouboules. Il paraît que ça massait.
1: Eh ben oui, ça masse. Alors, peut-être que ça.
0: On va te mettre ça dans ta voiture, tiens.
1: Ah, bah oui. Super. Une autre astuce pour vous rafraîchir aujourd'hui, poser une bouteille d'eau congelée devant un ventilateur.
0: Oui, ça marche.
1: Pour diffuser un air plus frais
0: ça
1: dans
0: marche.
1: Une petite pièce.
0: Non, mais ça marche bien sûr.
1: Alors explique-nous comment ça marche en gros.
0: Bah, redis la phrase que tu viens de dire.
1: Non, mais une bouteille d'eau congelée.
0: Une bouteille d'eau devant un ventilateur.
1: Mais fermée.
0: Oui, glacée, tu la mets au congélateur.
1: Ah, ouais, d'accord, ok. Moi, j'ai cette visualité.
0: Mais mettez des bouteilles d'eau, de l'eau du robinet, tu mets au congélateur.
1: Oui.
0: Ça te fait des pains de glace froid pour rien. C'est cadeau, quoi.
1: Ah ouais, carrément. Mmh. Ouais, bon, on va faire ça.
0: Merci.
1: Et puis, tu vas te faire tremper les pieds aussi.
0: Oh, si toi-même, hein.
1: Dans de l'eau fraîche.
0: Oui, parce que c'est les extrémités.
1: Tout à fait. Les extrémités, on n'y pense pas assez. Il faut les refroidir. Ça aide souvent.
0: Tout ce qui dépasse du corps, il faut refroidir.
1: Tout ce qui dépasse, c'est-à-dire ta tête. Tes doigts, tes pieds, ça fait redescendre la sensation de chaleur.
0: Ouais, ça marche super bien.
1: Inversement, donc, l'hiver.
0: Une bonne bassine d'eau. Mm-hmm. Voilà, tu mets les pieds tranquille, tu réduis de 5 degrés, je crois,
1: la température.
0: Puis après, pour l'écologie, tu prends l'eau, tu mets des pâtes dedans, tu fais chauffer.
1: Tout à fait.
2: C'est très très bon. Des pâtes au parmesan.
1: Oh non.
0: Jeanne Masse, James Ingram, Patty Austin et Florent Pagny. Laissez glisser la playlist Nostalgie.

0: L'une des plus belles chansons de Florent Pagny pour commencer votre journée. On l'attaque ensemble là, depuis quelques années. On est jeudi 18 juin et c'est l'heure de trouver le boulot d'Eric.
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0: C'est ça le système, hein. Une minute pour trouver ce que fait Eric dans la vie. Salut Eric.
3: Bonjour Eric.
4: Bonjour Philippe et Sandy, comment
0: Salut.
4: Allez-vous ?
3: Ça va bien, merci.
0: À Saint-Dizier, en Haute-Marne, tout va bien. Une minute, c'est parti.
3: Est-ce que vous travaillez avec un outil spécial ou genre si vous êtes en clavier d'ordinateur ?
4: Non, c'est pas un outil spécial.
0: Est-ce que vous souffrez de la chaleur dans votre métier, vous ?
4: Alors oui, on souffre de la chaleur. On préfère le froid à la chaleur.
3: Ok. Est-ce que vous marchez beaucoup ? Est-ce que vous vous déplacez beaucoup ?
4: Alors, je me déplace, mais j'ai un moyen pour me déplacer.
0: Donc, camionnette ?
4: Non.
3: Un vélo ?
4: Non.
0: Hélicoptère ?
4: Non.
3: Un bus ?
0: Non, il préfère le froid. Pourquoi il préfère le froid ?
4: Non.
3: Un bus ?
4: Je suis sur deux roues. Je suis sur la terre ferme. Je suis sur deux roues.
0: D'accord. Vous travaillez à la
4: Motorisé.
0: Poste ? Motorisé.
4: Non.
0: Ah, vous n'êtes pas motard ?
4: Motard, oui.
0: Oui, mais motard de la gendarmerie ? Ou de la police ?
4: Non, on travaille avec eux, mais on n'est pas de la gendarmerie.
3: Sur les autoroutes, sur les routes ?
0: Qui est en moto ?
4: Surtout sur les routes.
0: Qui est moto ? Qui est en moto, comme
3: moto,
0: ça ?
3: La poste ?
0: Non.
4: Non. Si.
0: Vous transportez le sang, les greffes ?
4: Non, non plus.
0: Alors, c'est quoi votre métier ?
4: Alors, on aide. Alors, je vais vous redonner un indice. On est prioritaire quand on escorte.
0: Bah.
3: Ah, le président ?
5: Non. De toute façon, c'est terminé.
0: Non, mais c'est terminé. Dites-nous exactement ce que c'est.
4: Alors,
0: on n'est pas loin.
4: Je suis guideur de convoi exceptionnel.
0: Oh, ça, c'est
3: ah
0: la
3: oui,
4: les motos jaunes que vous croisez.
0: Ça, c'est la classe.
4: La
0: vous arrêtez là aux ouais. intersections. Attention, il y a un gros camion qui arrive.
3: Il y a une aile d'avion qui est en train d'arriver. En gros, c'est vous, quoi.
0: C'est génial.
4: C'est ça. Qui est très lourd et très volumineux. Donc, on ne peut pas s'arrêter. Et puis, on a des impératifs d'heure dans les passages de ville et tout.
3: Mais c'est vrai, j'y pense. Des fois, on croise carrément des maisons sur roues.
0: Ouais,
3: des caravanes. Des maisons.
5: Des mobil-hommes,
4: ouais. Alors là, on a beaucoup de transport pour
0: l'aéronautique.
4: L'aéronautique, les moteurs.
0: Et c'est vrai, vous ne pouvez pas vous arrêter. Le truc doit continuer à rouler tout le temps.
4: Oui, il doit continuer à rouler.
0: C'est
3: ah ouais,
4: à cause de son poids et de son volume.
3: Ah,
4: et puis, surtout, on a des impératifs d'heure. C'est surtout ça.
0: Ah d'accord, comme nous. Nous c'est 6h, 10h. Ouais, ouais. Pareil, on est lourd aussi nous. Hein.
3: On n'est pas escorté.
0: Impossible à arrêter. Et c'est une formation particulière votre boulot là ?
4: Ah oui, c'est une formation de 15 jours. Et puis, alors faut être motard.
0: Oui, c'est sûr.
4: Et puis ne pas hésiter à passer 8 heures sur sa moto. Hein.
0: Ah ouais, c'est pour ça que vous préférez le froid parce que la chaleur avec le cuir et tout. C'est... Bah bravo Eric, on a encore un métier qu'on connaissait pas.
3: Bravo.
0: Allez,
3: Eric.
0: Cadeau pour Eric.
3: Pour ça, oui, on vous envoie vos écouteurs Bluetooth et collecteurs de Nostalgie.
4: Merci Philippe et Sandy.
0: Salut Eric.
4: Continuez dans cette belle humeur.
0: Merci. À bientôt Eric. On est en Haute-Marne à Saint-Dizier. Est-ce que quelqu'un veut vraiment de la chaleur là ? On s'en rajoute un petit peu.
3: Allez,
0: bisous, sortez les langues. James Ingram et Patty Austin, on est dans un slow de légende. Baby Come to Me sur Nostalgie.

0: Encore un tube canon, c'était Vivien Sava, si vous cherchez le nom, la petite lady, un tube nostalgie.
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3: Quoi ? Après la petite pépite, la petite lady, la petite pépite, c'est la tienne Philippe. Aujourd'hui à 10h10, c'est toi qui as choisi le tube que tu veux nous refaire découvrir.
0: Tube disco funk 1983, vraiment début des années 80. C'est un truc qui est resté des années 70, un peu très dansant, très dance floor, machin, qui est passé à travers tous les concepts des années 80, très synthé. Okay. Voilà, c'est un délire. Et faut savoir, pour les fans de Jazzy D, pour Gainer Up, ils ont fait qu'un morceau. Hein. C'est des mecs de studio qui sont amusés.
3: Okay.
0: C'est un des 45 tours ou maxi 45 tours en vinyle les plus recherchés, les plus chers. On est à 150 balles le bout, hein, quand même.
3: Ah oui, quand même.
0: Ouais, moi j'en ai deux à la maison, autant vous dire que c'est réglé.
3: Oh, viens chez toi, Smini.
0: Ouais, en plus.
3: Tu dis 800 ?
0: Non, Jazzy D, Gainer Up, dès le début, ça marche. J'aurais mis la version longue, monsieur Régis, mais bon, c'est comme ça quand on est au régime. Jazzy D, Gainer Up, vous êtes sur Nostalgie, c'est l'été.

0: Everybody Get On Up.
1: Reviens.
0: 40 ans que je me mets ça dans le Walkman. C'était Jazzy Lee, ma pépite du jour, pour vous ambiancer votre journée. À demain, 6h sur Nostalgie.
1: À demain, Philippe. Dernière chance demain de gagner votre séjour cet été au Futuroscope. Et puis, votre baby-foot René Pierre dans le défi à 9h10.
0: La musique ne s'arrête jamais chez nous. On va mélanger tous les types. France Gall, Baltimora pour un gros tube 80 et François Feldman.
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29: Il est 10h, vous êtes sur Nostalgie. Très bon jeudi dans toute la France. Merci de nous accompagner dans ce 18 juin. Tous les tubes 80 sont à nos côtés. Voici Jean-Jacques Goldman, Madonna et Supertramp.
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0: très bon jeudi, vous êtes sur Nostalgie. Et la musique va continuer, il y a 30 minutes non-stop qui arrive d'ici 11h avec France Gall, Nick Kershaw, Gilbert Montagnier.
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0: Bonjour à tous, belle matinée sur Nostalgie pour cette journée du 18 juin qui s'annonce encore très estivale. Hein. On est à 3 jours de l'été, je crois qu'il est pressé de s'installer cet été, cette année. Tant mieux quand même, faut être attention aujourd'hui à la canicule qui va arriver. Elle aussi, elle s'accentue, la chaleur, 26 départements sont en vigilance orange ce jeudi. Et attention aussi aux nombreux orages cet après-midi. Une grosse pensée, bien sûr, à vous qui bossez à l'extérieur également. Vous êtes déjà au boulot, vous avez commencé à la fraîche avec une belle...

0: Bonne humeur, la bonne musique. C'est du non-stop dans les minutes qui vont suivre. Avec ceci,
1: plus de musique sur Nostalgie.
0: Non-stop. Baltimora également, Julien Clerc et Stevie Wonder. Très belle journée sur Nostalgie. 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

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Merci de passer un petit moment avec nous dans cette matinée. On est en pleine Coupe du Monde de foot. Prochain match des Bleus, ce sera lundi. Et à cette occasion, pourquoi ne pas tenter votre chance en essayant de gagner votre baby-foot. 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Dans cette demi-heure non-stop musique, on continue avec Nick Kershaw, Julien Clerc et Manon. Bienvenue sur la Stage.

0: Très bon jeudi, vous êtes sur Nostalgie.
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0: Et la matinée va continuer tout en musique. Dans l'heure qui va suivre, on va retrouver Kim Wilde, Alphaville et Mylène Farmer.
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0: Bonjour à tous et ravi de passer cette fin de matinée avec vous sur Nostalgie. Vous savez que les enfoirés s'apprêtent à poser leurs valises en Alsace pour leur prochain rendez-vous. Ils feront leur grand retour au Zénith Europe de Strasbourg en janvier 2027 pour une série de concerts qui s'annonce déjà mémorable. Le rendez-vous est pris du 12 au 18 janvier 2027. La date d'ouverture officielle de la billetterie n'a pas encore été divulguée, mais elle sera communiquée très très vite par les organisateurs. On vous en dit un petit peu plus d'ailleurs sur notre site nostalgie.fr. Et cette année, il y a eu un bel hommage pour les 40 ans de la disparition de Daniel Balavoine aux Enfoirés 2026. Daniel Balavoine, qu'on va en retrouver dans quelques instants. On va chanter aussi avec tous les tubes 80, Alphaville et Kim Wilde. A tout de suite sur Nostalgie.
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0: Il est 11h, excellente fin de matinée, bienvenue sur Nostalgie dans ce jeudi 18 juin. La musique nous accompagne dans la bonne humeur, voici Kim Wilde, Alphaville et Daniel Balavoine.
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0: Très belle journée sur Nostalgie.
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0: Dans les minutes qui arrivent, la musique en non-stop avec aussi Paul Young, Tina Turner et Image.
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0: Bonjour à tous et merci de nous avoir rejoints sur Nostalgie. C'est parti pour le blind test. Allez, on y va. 39-37 pour participer. On va jouer avant midi. En écoutant l'intro d'un tube, ce sera à vous de me dire tout simplement qui chante. Assez facile actuellement, on se rapproche de l'été, des vacances. Et en plus, tous les tubes que vous les entendez sur Nostalgie. Hein. Donc, celui d'aujourd'hui, saurez-vous le découvrir une nouvelle fois? On verra ça tout à l'heure. 39-37, à vous de jouer. Et côté musique, on continue avec ceci.
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0: Chagrin d'amour dans un instant, mais aussi Michel Polnareff et Irène Cara sur Nostalgie. 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

très belle journée en chantant avec Nostalgie, avec tous les tubes 80, c'est du non-stop d'ici midi. Merci de nous accompagner, Chloé, vous êtes à Lyon, ça chauffe déjà bien. Restez au frais, on a attendu 37 degrés cet après-midi de ce côté-là. On continue avec Image, avec Irène Cara.

0: très belle journée sur Nostalgie. On va rejoindre Johnny, Queen, Jean-Jacques Goldman dans un instant. Pour le blind test, qui est avec nous? C'est Laurent. Bonjour Laurent.
1: Bonjour André.
0: Et bienvenue sur Nostalgie, je suis très heureux que vous soyez là.
1: Eh bien super, merci beaucoup.
0: Passez de bons moments, ça va?
1: Oui, tout à fait.
0: Bon, pas trop chaud?
1: Je suis en repos, donc ça va. Non,
0: ah, ça va. Vous êtes où dans le Puy-de-Dôme, de quel côté?
1: Je suis à Combronde, entre Clermont-Ferrand et Vichy, en fait.
0: Ah oui, il fait très chaud par là aussi. Hein.
1: Il fait très chaud, on a une canicule, ouais.
0: Bon, et on est à trois jours de l'été quand même. Hein. Donc,
1: oui, c'est
0: un
1: ça.
0: Peu normal, faut pas.
1: Tout à fait.
0: Bon, Laurent, l'enceinte collecteur Nostalgie, pour vous, là, si vous trouvez qui chante. Ok?
1: Oui.
0: Alors écoutez bien cette intro. C'est parti, c'est français.

0: Alors d'après vous, Laurent,
1: il s'agit de téléphone.
0: Mais bien sûr. Mais oui, téléphone. Bien joué, bravo. Laurent,
1: merci.
0: C'est pas trop compliqué.
1: Non, ça va.
0: Je vous l'avais dit, ce mois de juin, je voudrais que tout le monde gagne et c'est bien parti pour. Bon, allez, téléphone, bien sûr, New York avec toi. New York, la ville qui a porté chance aux Bleus mardi pour le premier match, pourvu que ça dure. Laurent, j'ai pour vous l'enceinte collecteur Nostalgie. Je vous l'envoie très très vite. Bravo.
1: Eh ben merci beaucoup. Bonne journée.
0: Bientôt. Merci d'écouter Nostalgie. Et restez au frais surtout, Laurent. À bientôt.
1: Merci. Au revoir.
0: Au revoir. Et Jean-Louis Aubert, tiens, chantera sur scène lors des rendez-vous des festivals d'été. Dans une semaine, le 25 juin, il sera à Saint-Maurice de Raymond, dans l'Ain, au printemps des Pérouges. La suite, dans un instant, avec Johnny. Il y aura également Queen. On va chanter avec téléphone avant 13h. Et puis un prochain blind test tout à l'heure à 18h15.
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35: Bon jeudi, merci d'écouter Nostalgie, il est midi. C'est l'info, Guillaume Parizeau, bonjour.
36: Bonjour André, bonjour à tous. Au sommaire, on fait le bilan de la première semaine de la Coupe du Monde de foot. Le monde respire avec le protocole d'accord entre l'Iran et les États-Unis. Et enfin, la météo, la chaleur s'installe sur l'Hexagone. La Coupe du Monde de foot, le premier tour est désormais terminé. Quel bilan global peut-on retenir de ces 24 premiers matchs de la compétition? Éric Ravel.
37: Ce ne sont évidemment que des premières tendances qui demandent à être confirmées, mais c'est parti sur les chapeaux de roue pour l'Allemagne, la Suède, la Norvège et l'Argentine, tous vainqueurs avec au moins 3 buts d'écart. La France a tenu son rang en battant un solide Sénégal. Même chose pour l'Angleterre, les États-Unis et le Mexique. C'est plus mitigé en revanche pour le Brésil, l'Espagne, les Pays-Bas, la Belgique et le Portugal, tous contraints au match nul. Parmi les bonnes surprises, l'Australie, le Cap-Vert ou la République démocratique du Congo. Et puis côté individualité, la plupart des stars sont au rendez-vous avec déjà un triplé pour Lionel Messi et un doublé pour Kylian Mbappé, Erling Haaland et Harry Kane.
36: Merci Eric. Aujourd'hui, début des rencontres de la deuxième journée avec au programme à 18h République tchèque, Afrique du Sud et à 21h Suisse, Bosnie. La nuit prochaine, à suivre à minuit Canada, Qatar et à 3h du matin, Mexique, Corée du Sud. La canicule s'installe en France. 26 départements sont désormais en vigilance orange, annonce de Météo France. Une vigilance en raison de fortes chaleurs et qui concerne des territoires allant de la Haute-Savoie au bassin parisien en passant par l'Allier, l'Aube ou la Nièvre. Les 35 degrés seront souvent atteints, notamment dans la vallée de la Loire, le Grand Est, l'Auvergne et la région lyonnaise. Conséquence de la chaleur, la SNCF supprime 71 trains intercités. Ils devaient circuler de jeudi à lundi pour prévenir les pannes problèmes potentiels de climatisation, alors qu'une nouvelle vague de chaleur donc déferle sur la France. Les lignes concernées sont Paris-Orléans-Limoges-Toulouse, Paris-Clermont-Ferrand et la transversale Sud-Bordeaux-Marseille. À l'étranger, Pékin a salué aujourd'hui la signature d'un protocole d'accord entre l'Iran et les États-Unis pour mettre fin à la guerre au Moyen-Orient. La Chine appelle les deux camps à des compromis dans les prochaines phases de leurs négociations. Ce protocole fixe une période de 60 jours pour négocier un accord définitif. Enfin, en Europe, l'attaque de Kiev cette nuit sur une raffinerie à Moscou est une riposte justifiée. C'est ce qu'a estimé aujourd'hui le président ukrainien Volodymyr Zelensky. Ces derniers mois, Kiev a intensifié ses frappes de drones contre la Russie, l'Ukraine visant notamment les raffineries de pétrole.
35: La météo, toujours du soleil, de la chaleur.
36: Parfaitement, même s'il y a quand même de rares averses qui sont attendues cet après-midi sur la Manche. Alternance de nuages et de soleil sur la Bretagne, le Loiret, l'Île-de-France et le Nord. Le ciel est voilé sur les Alpes-Maritimes, l'Occitanie, la Nouvelle-Aquitaine, l'Auvergne-Rhône-Alpes, le Cher, les Pays de la Loire et la Champagne. L'astre solaire domine la Lorraine, l'Alsace, la Bourgogne-Franche-Comté, la Drôme et même jusqu'à l'Hérault pour les températures cet après-midi. 21 à Dieppe, 24 à Pontarlier, 32 degrés du côté de Valenciennes et enfin 37 du côté de Bourges.
35: Très belle journée sur Nostalgie. Merci de nous accompagner dans ce début d'après-midi avec Johnny Hallyday, Queen et également Earth, Wind & Fire.
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0: Bienvenue sur Nostalgie. 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On va d'ici 13h tout en musique continuer ensemble avec Earth, Wind & Fire, Niagara, téléphone également.
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0: Bonjour, vous arrivez tout juste, bienvenue sur Nostalgie dans ce début d'après-midi encore très chaud qui se prépare. N'oubliez pas que dans les salles de cinéma il fait bon, il fait frais, les nouveaux films sont sortis hier, dont Toy Story 5, et on vous offre actuellement vos places sur notre site nostalgie.fr, profitez-en surtout. Le dernier Spielberg continue de cartonner, et puis notez aussi la fête du cinéma qui arrive bientôt, ce sera le 28 juin jusqu'au 1er juillet au tarif unique de 5€ la séance dans tous les cinémas. On en reparlera bien évidemment. En attendant, chantez avec nous.
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0: Avec Jean-Jacques Goldman, Étienne Dao et aussi Foreigner. A tout de suite sur Nostalgie.
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Bon début d'après-midi sur la SFJ, dans cette demi-heure non-stop musique. Midi et demi, retrouvons Nicole McLeod, l'un de mes coups de cœur, suivi par Niagara et Étienne Daou.

excellente journée sur Nostalgie. Merci de nous avoir rejoints. Laurence à Poitiers en pause déjeuner, comme Alexis d'ailleurs, dans sa voiture à Annecy. Avant 13h, voici Foreigner, François Valéry et Téléphone.

0: journée continue en chantant sur Nostalgie.
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0: On va rejoindre Bonnie Tyler, Florent Pagny, Kaoma dans un instant. Passez un bel après-midi, à la fraîche surtout, avec Nostalgie.
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29: Bonjour à tous, on parle du ciel, la canicule s'installe sur une grande partie de la France, du bassin parisien à la Haute-Savoie. Les 35 degrés seront souvent atteints, notamment dans la vallée de la Loire, le Grand Est, l'Auvergne-Rhône-Alpes et la région lyonnaise. Conséquence, SNCF supprime 71 trains intercités jusqu'à lundi pour prévenir les pannes potentielles de climatisation. En politique, la ministre de l'Égalité Femmes-Hommes, Aurore Berger, a affirmé aujourd'hui que les réformes nécessaires contre les violences sexuelles envers les femmes et les enfants seront prises avant la fin du quinquennat. Par ailleurs, le projet de loi sur la protection de l'enfance doit être discuté à partir du 15 juillet à l'Assemblée nationale. En Europe, l'attaque de Kiev cette nuit sur une raffinerie à Moscou est une riposte justifiée. C'est ce qu'a estimé aujourd'hui le président ukrainien Volodymyr Zelensky. Ces derniers mois, Kiev a intensifié ses frappes de drones contre la Russie, l'Ukraine visant notamment les raffineries de pétrole, alors que les négociations diplomatiques pour essayer de mettre fin au conflit reste dans l'impasse. Enfin, on termine par du sport. En foot, il n'y a pas que le mondial. L'UEFA a sanctionné lourdement l'Olympique de Marseille. Le club de la cité phocéenne a été condamné à une amende de 10 millions d'euros en cause de lourdes pertes financières. Marseille avait signé un accord de règlement en 2022 l'engageant à revenir à l'équilibre financier, mais l'OM n'a pas su répondre aux attentes de l'UEFA.
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29: Cet après-midi, du soleil sur la Lorraine, l'Alsace, la Bourgogne-Franche-Comté, l'Hérault, les Bouches-du-Rhône et la Corse, des voiles nuageuses sur les Alpes-Maritimes, l'Occitanie, la Nouvelle-Aquitaine, l'Auvergne-Rhône-Alpes, le Cher, les Pays de la Loire et la Champagne, des éclaircies sur la Bretagne, le Loiret, l'Île-de-France et le Nord. Pour les températures cet après-midi, 20 à Cherbourg, 31 à Montpellier, 33 à Belfort et 36 à Paris. Voici Olivier Louvet jusqu'à 17h sur l'antenne de Nostalgie.
30: Merci Guillaume.
31: Salut à vous, j'espère que vous êtes en pleine forme. J'ai beaucoup de musique à partager avec vous. Et on commence avec Bonnie Tyler, Holding Out for a Hero sur Nostalgie.
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0: Nostalgie et Indochine qui arrive dans la prochaine demi-heure de musique non-stop.
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0: Selon des diététiciens français, la meilleure pizza, pour la santé en tout cas, devrait être composée de pâtes sans gluten et la garniture devrait être composée de brocolis. Ouais, je vous vends du rêve là, je vois ça. Oui. Moi j'ai déjà fait de la pâte à pizza sans gluten, franchement bof. Et puis alors, des brocolis, non, arrêtez. C'est plus des pizzas quoi, non, c'est plus des pizzas. C'est des...
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0: Ça vous dit d'écouter Madonna tout de suite? Allez, on fait ça. Madonna, Michel Sardou, Abba, c'est maintenant sur Nostalgie.
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0: Nostalgie, passez un très très bel après-midi avec nous, avec Toto. Dans un instant, je vous offre également Mylène Farmer et Francis Cabrel.
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6: Nostalgie sous le soleil avec Toto, Daniel Balavoine et Serge Gainsbourg. Tout de suite sur Nostalgie, il est 14h.
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Nostalgie, tous les tubes 80 continuent avec à suivre les Rolling Stones, Francis Cabrel ou bien encore Renaud. Ce sera après cette nouveauté de Mylène Farmer. C'est à qui le tour ? C'est pour vous sur Nostalgie.

0: Nostalgie et dans un petit instant, Renaud qui arrive.
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0: Il y a un promeneur qui a photographié pour la première fois un lynx boréal dans un endroit du massif du Jura, ce qui confirme donc la présence des lynx dans cette région, une observation rare. Moi, l'autre jour, dans le Val d'Oise, et je vous assure que c'est vrai, en plein centre de Montmorency, un vendredi soir, j'ai pris en photo un renard qui était sur un rond-point. Et un vivant, hein. Comme quoi.
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0: Allez, Jimmy Somerville à suivre, France Gall et les Rolling Stones sur Nostalgie dans la prochaine demi-heure de musique non-stop.
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Nostalgie, une demi-heure non-stop avec tous les tubes 80, les belles stars à suivre, Renaud également. Et tout de suite, question d'équilibre, Francis Cabrel pour vous souhaiter un très bel après-midi avec nous sur Nostalgie.

0: Ah, ça rafraîchit, c'est bien mieux qu'un brumisateur, hein, je vous le dis, c'est nostalgie. Et ce sont tous les tubes 80 qui sont là pour vous. Dexys Midnight Runners à suivre. Je vous offre aussi Jean-Jacques Goldman et Ivanov avec un tube qu'on adore sur Nostalgie.
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0: Sur Nostalgie, tous les tubes 80 pour vous, Jean-Jacques Goldman et Dexys Midnight Runners. C'est Come On, Aileen, il est 15h.
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0: Et une nouvelle demi-heure non-stop avec tous les tubes 80 et Alain Bachung qui arrive.
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0: Bon, je vous reparle de mes petites astuces soleil hein, pour l'été, parce que pour une piqûre de moustique, bah faut mettre de l'ail écrasé pour soulager la douleur. Pour les coups de soleil, il faut mettre des rondelles de pommes de terre. Et pour les piqûres de méduses, il faut mettre des rondelles de tomates. Voilà. Moi, j'ai pas fait médecine, j'ai fait cuisine, mais ça peut toujours servir.
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0: J'ai envie d'écouter avec vous les Weather Girls à suivre, Michel Berger et Elton John. Ça, c'est tout de suite.
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Nostalgie, tous les tubes 80 pour vous, avec Philippe Timsit, Elton John à suivre. Sabrina, bonjour, vous êtes chez vous à Gif-sur-Yvette en télétravail, cloîtré avec la clim pour éviter la chaleur. Bastien sur les routes, vous êtes commercial, vous faites les trajets en Picardie avec Nostalgie.

0: Nostalgie, Michael Sambello à suivre. Je vous offre aussi Michael Jackson et Niagara tout de suite sur Nostalgie.
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0: Sur Nostalgie, on passe cet après-midi ensemble avec tous les tubes que l'on aime, tous les tubes 80 et Alain Souchon qui arrive.
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0: Du côté de la Sardaigne, sur la plage la plus prisée de l'île, désormais, les parasols sont interdits pour la majorité des vacanciers. C'est une décision qui a été prise pour des raisons de sécurité à cause d'un incendie l'an dernier. La surpopulation et les parasols bloquaient complètement les accès des secours. Alors désormais, seuls les plus jeunes et les seniors ont droit aux parasols sur cette plage.
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0: Et nous, c'est à l'ombre des tubes 80 que l'on passe cet après-midi. Bob Marley, François Feldman et Madness, tout de suite sur Nostalgie.
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C'est nostalgie aujourd'hui. Eh bien, c'est la journée mondiale du sushi. C'est le plat le plus commandé au monde dans les restaurants lors d'un premier rendez-vous. Vous allez savoir pourquoi, je sais pas. Au moins, il n'y a pas de problème de cuisson, ça c'est bien. Bob Marley à suivre sur Nostalgie, Étienne Dao.

0: Nostalgie et Bruno Gilbert qui débarque dans quelques secondes avec Dire Straits, Mylène Farmer, Phil Ion. Je souhaite une belle fin d'après-midi avec Nostalgie.
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26: Sur Nostalgie, il est 17h. L'info Guillaume Parisot. Bonjour Guillaume.
27: Bonjour Bruno, bonjour à tous. Des journées et des nuits étouffantes. 53 départements seront placés demain midi en vigilance orange canicule. Contre 26 actuellement, sont concernés les territoires allant de la Haute-Garonne jusqu'à l'Alsace. Les 40 degrés ont été atteints dès cet après-midi dans le centre du pays. En politique, la porte-parole du gouvernement Maud Bréjon a jugé aujourd'hui que la préfecture de police de Paris était dans son rôle en interdisant le concert organisé dimanche par la France Insoumise. En cause, la présence d'invités qui ont tenu par le passé des propos injurieux, notamment à l'encontre des forces de l'ordre, des invités comme Assa Traoré et le rappeur Medine. À l'étranger, Pékin a salué aujourd'hui la signature d'un protocole d'accord entre l'Iran et les États-Unis pour mettre fin à la guerre au Moyen-Orient. La Chine a appelé les deux camps à des compromis dans les prochaines phases de leurs négociations. Ce protocole fixe une période de 60 jours pour négocier un accord définitif. En cyclisme, Romain Bardet, deuxième du Tour de France en 2016 et coureur retraité depuis un an, a annoncé qu'il va devenir manager sportif de Decathlon à CMA-CGM à partir du 1er janvier 2027. C'est l'équipe du prodige Paul Sextas. Et enfin, pour terminer, une excellente nouvelle, les préventes du jeu vidéo GTA 6 vont s'ouvrir le 25 juin, soit jeudi prochain, annonce aujourd'hui de Rockstar Games. La sortie effective du jeu attendue pour novembre avait été repoussée à plusieurs reprises et arrivera finalement 13 ans après GTA 5.
26: La météo dans ce jeudi.
27: La météo donc dans ce jeudi, et non, dans ce vendredi.
26: Dans ce vendredi.
27: Vendredi matin, mon cher Bruno. Les éclaircies domineront la Bretagne et la Manche et le Pays Basque. Voilà, comme vous le savez bien limité. Le ciel est voilé sur la Nouvelle-Aquitaine, l'Occitanie, les Pays de la Loire, l'Île-de-France, la Seine-Maritime et la Champagne. Du soleil sur la Corse, la Provence, l'Occitanie, le Centre, la Bourgogne-Franche-Comté, la Lorraine, l'Alsace et le Nord. Pour les températures... demain matin, 15 dans Brest, bien évidemment, 18 dans Montpellier et 22 à Strasbourg et dans Nice, mon cher Bruno.
26: On embrasse fort André Michaud, bien évidemment. On aime bien ce genre de petit clin d'œil à 17h02 sur Nostalgie. Ça va être rafraîchissant comme tout encore cet après-midi avec les Dire Straits sur Nostalgie. Mylène Farmer et P. Lion.
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1: 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Bonjour, bel et bon après-midi. Je suis content d'être avec vous. C'est Bruno Gilbert, nous voici partis jusqu'à 20h comme tous les soirs. Sur la route, comme le chantait De Palmas, j'espère que vous avez la clim dans la voiture, parce que même les fenêtres ouvertes, bah oui, il fait chaud. Après tout, on arrive dans la deuxième partie du mois de juin. Après c'est juillet, après c'est août, on parle de canicule. Je sais que par endroits, il y a déjà de jolies tendances orageuses. Bon, quoi qu'il arrive, il va falloir faire avec. Et je me propose d'essayer en tout cas de vous rafraîchir avec les demi-heures non-stop, puis avec le double tube Madonna tout à l'heure à 18h.
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1: Stevie Wonder est déjà là, droit devant. U2 sur Nostalgie et Rose Laurence.
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merci d'être là. 17h34, bel après-midi sur Nostalgie, peut-être en terrasse à cette heure-ci. Je vous envierai presque. Voilà, sauf que là, devant moi, j'ai tous les tubes 80, évidemment, et notamment les Rita Mitsuko dans votre demi-heure non-stop sur Nostalgie. Je vous passerai U2 dans la foulée. Et Monsieur Cerrone, Give Me Love, cet après-midi sur Nostalgie.

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Nostalgie Radio officielle de votre été, dans 3 jours, 21 juin, à 17h46, Rose Laurence sur Nostalgie, Daniel Balavoine et puis le doublé Madonna. C'est le moine.

0: le mois Madonna qui se poursuit tout au long de son mois de juin. Le doublé Madonna, évidemment, pour l'illustrer avec Héloïse Buc. On écoutera deux tubes de Madonna à la suite. Le premier, Live to Tell, sur Nostalgie.
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30: Il est 18h sur Nostalgie. L'info, Guillaume Parisot. Bonsoir, Guillaume.
31: Bonsoir, Bruno. Bonsoir à tous. Il va faire de plus en plus chaud. Dès demain midi, 53 départements seront placés en vigilance orange canicule contre 26. Actuellement, sont concernés les territoires allant de la Haute-Garonne jusqu'à l'Alsace. Conséquence, la SNCF supprime 71 trains intercités jusqu'à lundi pour prévenir les pannes potentielles de climatisation. À l'étranger, Donald Trump a balayé aujourd'hui les critiques après la signature d'un accord avec l'Iran. Le texte apparaît comme largement favorable à la République islamique. Il repousse le sujet central du nucléaire à de nouveaux pourparlers dont le coup d'envoi est prévu vendredi en Suisse. On termine par du sport en foot, on reparle du mondial avec les rencontres de la deuxième journée depuis quelques instants. La République tchèque joue contre l'Afrique du Sud et à 21h Suisse-Bosnie. La nuit prochaine à suivre à minuit Canada-Qatar et à 3h du matin Mexique-Corée du Sud.
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31: Le soleil est présent demain matin sur la Corse, la Provence, l'Occitanie, le centre, la Bourgogne-Franche-Comté, la Lorraine, l'Alsace et le Nord. Des voiles nuageux sur la Nouvelle-Aquitaine, l'Occitanie, les Pays de la Loire, l'Île-de-France, la Seine-Maritime et la Champagne. Des éclaircies sur la Bretagne, la Manche et le Pays Basque pour les températures à 17 à Rennes, 20 à Dijon, 21 à Bordeaux et 22 à Ajaccio. Tout de suite, on retrouve Héloïse Buc.
33: C'est le mois à Madonna sur Nostalgie avec ce mercredi la ballade pop Live to Tell, extrait de l'album True Blue qui sort en single en 1986 et rencontre aussitôt un grand succès. Certains critiques musicaux la considèrent même comme la meilleure ballade de sa carrière. Madonna décide d'utiliser Live to Tell pour la BO de Comme un chien enragé, le film avec son mari de l'époque, l'acteur Sean Penn. La chanson qui évoque des secrets enfouis se veut profonde et émotionnelle. Dans le clip qui l'accompagne, Madonna, toujours très inspirée par Marilyn Monroe, adopte un look très sage. Elle a une robe florale et expliquera en interview qu'elle voulait à ce moment un style dépouillé, sobre et sans bijoux ni accessoires. Tout de suite sur Nostalgie, deux titres à la suite de Madonna et d'abord donc Live to Tell.
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0: Et je vous lis, vous qui m'envoyez des petits mots via la page Bruno Gilbert, officielle, qui continuera la saison prochaine. Vous pourrez m'envoyer plein de petits mots si vous le souhaitez. Sylvie, qui me dit coucou, Bruno, Guillaume, qu'on n'oublie pas, Quentin qui n'est pas là. Je crois qu'il fait un enterrement de vie de garçon, il va être dans un bel état la semaine prochaine. Il fait chaud, très chaud, faut éteindre le radiateur et tout et tout. Et demain, je viens en maillot de bain. Sylvie qui conduit donc un bus et qui viendra donc demain en maillot de bain, au volant. Photo Sylvie, photo dans les Landes, je crois. 39-37, vous m'appelez, comme Quentin n'est pas là, c'est moi qui vais décrocher. 39-37, mes amis, c'est le standard, le coup de téléphone pour vous inscrire au Blind Test Nostalgie. 39-37, j'ai des cadeaux pour vous, c'est une radio, un récepteur DAB+ à vous offrir. Je vous attends.
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0: Avec David Christie et Jean-Jacques Goldman sur Nostalgie.
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Voilà Frida, ex-membre du groupe ABBA. Et c'est une production Phil Collins. I know there's something going on. Tube de la fin d'été, début de l'automne de l'année 1982. Après Frida, Jean-Jacques Goldman sur Nostalgie.

sur Nostalgie. Joli début de soirée. Ça débute sous les meilleurs auspices, même un peu orageux par endroits. Gimme Hope, Johanna, Eddie Grant sur Nostalgie ce soir. Catherine Lara dans la foulée. Et puis votre blind test.

0: sur Nostalgie. C'est le plaisir de vous accueillir maintenant en direct à l'antenne.
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0: En ce jeudi, Florence est avec moi. Bonsoir Florence.
2: Bonsoir Bruno, bonsoir Nostalgie.
0: Soyez la bienvenue. Vous êtes à Lyon ?
2: Oui, à Lyon.
0: Où ça ?
2: Saint-Georges. Sur les quais de Saône.
0: Sur les quais de Saône, d'accord. Je connais un tout petit peu. C'est plutôt joli par là.
2: Ah oui, il y a des péniches qui passent, des bateaux. Ouais. C'est très beau.
0: Très bien. Puis un événement dimanche ?
2: Oui, il y a le festival entre Rhône et Saône.
0: Oui, d'accord. Et puis il y a aussi un truc peut-être plus privé.
2: Ah oui, mais il y a la fête de la musique aussi.
0: La fête de la musique. Et puis il n'y a pas un anniversaire à souhaiter ?
2: Si, l'anniversaire de Christiane.
0: Bon, alors, attendez. Il y a peut-être un truc à lui offrir, alors, si jamais.
2: Ah oui,
0: si jamais vous remportez le blind test. C'est une radio, un récepteur radio en DAB+. Hein, c'est du système numérique qui vous permet d'écouter la radio en super qualité. Est-ce que vous êtes prête, Florence, pour jouer avec moi ?
2: Oui, je suis prête.
0: J'ai pioché dans les 12 pépites 80, comme le veut la coutume tous les soirs. C'est une voix internationale. C'est anglais. Et même si vous ne me donnez que le chanteur, sachant que le chanteur est un indissociable du groupe, écoutez bien, je lance l'intro, Florence. Ça me paraît facile. Vous m'avez dit quoi ?
2: Dépêche Mode.
0: Vous m'avez dit quoi ?
2: Non.
0: Oh ! Florence ! Non, c'était pas Dépêche Mode, c'était Queen.
2: Queen.
0: Ah ouais, Queen avec Freddie Mercury. Oh, bon, bah vous, vous êtes bonne pour acheter une radio en DAB+. Oh bah Florence, je suis tellement désolé.
2: D'ailleurs, je voudrais dédicacer une chanson à Christiane, c'est Les Divas du Dancing de Philippe Cataldo.
0: Philippe Cataldo, si on peut vous le passer bientôt, on va le faire, d'accord ? Oh, je suis désolé, Florence, je vous fais de gros bisous.
2: Je sais pas si je suis stressée.
0: Oh non, mais j'ai l'impression qu'elle est.
2: Quand vous m'avez appelé, j'en tremblais.
0: Ah ouais, mais il faut surtout pas être ému comme ça. Oh. Allez, on va passer aux 12 pépites 80 pour oublier tout ça. De gros bisous, Florence.
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2: 19h sur Nostalgie. L'info Guillaume Parizeau. Bonsoir Guillaume.
3: Bonsoir Bruno, bonsoir à tous. On commence par le ciel. La barre des 40 degrés a été dépassée cet après-midi dans le centre du pays. 53 départements seront placés demain en vigilance orange canicule contre 26 actuellement. Sont concernés les territoires allant de la Haute-Garonne jusqu'à l'Alsace. Et justement, conséquence de la chaleur, la SNCF supprime 71 trains intercités. Ils devaient circuler de jeudi à lundi pour prévenir les pannes potentiel de climatisation. Les lignes concernées sont à Paris, Orléans, Limoges, Toulouse, Paris, Clermont-Ferrand et la transversale sud Bordeaux, Marseille. Par ailleurs, des concerts prévus dimanche pour la fête de la musique ont été annulés par les autorités locales dans plusieurs villes. En politique, la ministre de l'égalité femmes-hommes, Aurore Berger, a réaffirmé aujourd'hui que les réformes nécessaires contre les violences sexuelles envers les femmes et les enfants seront prises avant la fin du quinquennat. Par ailleurs, le projet de loi sur la protection de l'enfance doit être discuté à partir du 15 juillet à l'Assemblée nationale. Enfin, pour terminer, beaucoup plus léger, direction la Sardaigne, sur la plage la plus prisée de l'île, Punta Molentis, interdit désormais les parasols pour la majorité des vacanciers, une décision prise pour des raisons de sécurité à cause d'un incendie l'an dernier. La surpopulation et les parasols bloquaient complètement les accès aux secours. Seuls les plus jeunes et les seniors y ont droit.
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3: Demain matin, des éclaircies sur la Bretagne, la Manche et le Pays Basque. Le ciel est voilé sur la Nouvelle-Aquitaine, l'Occitanie, les Pays de la Loire, l'Île-de-France, la Seine-Maritime et la Champagne. Du soleil sur la Corse, la Provence, l'Occitanie, le Centre, la Bourgogne-Franche-Comté, la Lorraine, l'Alsace et le Nord. Pour les températures demain matin, 20 à Rouen, 21 à Toulouse ainsi qu'à Marseille. Et 23 à Paris.
2: C'est le moment de venir vous faire plaisir sur Nostalgie. À bientôt 19h03. Les 12 pépites 80 de 19h. On a Louis qui nous a demandé le groupe Queen. Another One by the Dust sur Nostalgie. Puis on écoutera le choix de Gaël en deuxième pépite.
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2: Salut Nostalgie, moi c'est Gaël, je suis breton et ma pépite 80 c'est Je dois m'en aller de Niagara. C'est un son qui m'a toujours fait danser, ça me rappelle toute mon enfance. Et maintenant on l'écoute sur Nostalgie.
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Les 12 pépites 80 de 19h sur Nostalgie. Le choix de Julie, fan des Beatles, et elle estime que ce tube de Patsy leur rend merveilleusement hommage. Liverpool, c'est sur Nostalgie. En

0: Merci d'écouter Nostalgie. C'est vous qui établissez la programmation musicale de Nostalgie avec vos souvenirs, vos tubes 80 tous les jours du lundi au vendredi entre 19h et 20h via l'appli Nostalgie et nostalgie.fr. Pascal dans le Tarn, c'était en 1986, l'année du bac pour elle. Et puis joli parcours après parce qu'elle est médecin maintenant, voilà. Et elle nous a demandé Billy Ocean. Ce sera la cinquième pépite sur Nostalgie.
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Alors, nous avons Alban qui est à Vincennes. Alors, pas de souvenir particulier, c'est juste pour le plaisir d'écouter Tears for Fears. Ok. Everybody wants to rule the world sur Nostalgie. On écoutera Téléphone et puis Philippe Russo pour Alexandre.

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Un petit peu en avance pour fêter la musique parce qu'elle aime ses rythmes, c'est James Ingram et Michael McDonald. Yamo Beaver, avant d'écouter la 12e pépite, et ce sera, c'est Virginie, qui je vais laisser.

0: 19h, ni en rouge, ni noir, mais avec un joli short.
1: Ah, c'est moi ça?
0: Ouais.
1: Ah ouais, ouais, absolument. Il est tout neuf.
0: Il est un peu rayé bleu, rayé blanc, voilà.
1: Ouais, il y aura peut-être une photo, c'est pour jamais, avec les jolies gambettes du docteur.
0: Ça peut venir. Alors, j'ai amené tous mes disques et j'ai pris des croquettes aussi pour tenir jusqu'à minuit parce que.
1: Attendez, voilà, c'est vrai en plus.
0: Ah, c'est des vraies croquettes.
1: Hein, non, tu manges pas ça.
0: Non, je vais pas manger ça, c'est pour le chat tout à l'heure.
1: Oh, d'accord,
0: c'est juste que, bon,
1: d'accord.
0: Si jamais j'ai une petite faim, on sait jamais.
1: Il y a quand même un sachet de.
0: Ah oui, en vrai.
1: 5 kilos de Royal Canin.
0: Ouais, à peu près. Ah, c'est bien pour la marque, merci. On aura des échantillons. Et le vinyle de 20h qui arrive, ça se voit pas sur la pochette, mais non, ça dans ta Fox.
1: C'est la surprise qui arrive sur Nostalgie. Je vous embrasse, à demain.
0: Bisous Bruno.
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2: Et en ce 18 juin, l'appel de Nostalgie est plus fort que tout. Salut, c'est Julien, bienvenue dans Nostalgie Génération 80 jusqu'à 23h. On est parti pour une soirée très chaude avec tous les tubes 80, Cookie Dingler, UB40, Les Calamités, The B-52s. Et comme chaque soir de la semaine, je pose un disque sur la platine Nostalgie et j'abaisse le diamant.
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2: On a sorti une compile ce soir, Mes années 80, l'édition rose, la sélection des succès de l'année 86. Alors sur le recto de la pochette, des dizaines de badges avec Rubik's Cube, Boombox, Polaroid ou encore la mire qui s'affichait à la télévision au moment de la fermeture des programmes. Et puis sur le verso, quelques artistes présents sur ce 33 tours, Lio, Image, Hong Kong Syndicate, Corinne Charby, partenaire particulier. Il ne manque que le portrait de Samantha Fox finalement, puisque c'est elle qui assure l'ouverture de ce vinyle de 20h sur Nostalgie.

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0: libérer de ses chaussures aussi. Ça fait du bien sur Nostalgie.
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0: Et bienvenue en ce jeudi 18 juin, un soleil qui se couche à 21h56 ce soir, 169e jour de l'année. Bonne fête à Léonce, une pensée pour le roi de la fête, Michou et ses lunettes bleues. Né un 18 juin, d'où l'absence de Guillaume Aubert qui mixe ce soir en son honneur à Montmartre. Bon anniversaire notamment à Paul McCartney, à Mondaleer, Linda Thompson qui était Tara King dans Chapeau melon et bottes de cuir, ou encore Julie Arnold, Sophie dans Marc et Sophie, qui a récemment été le générique 80 de 21h30, à retrouver parmi les podcasts de l'appli Nostalgie. Journée international du sushi, alors ça c'est parfait pour se rafraîchir, pas besoin d'allumer le four ou le barbecue.
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0: Et voici votre demi-heure de musique non-stop dans Nostalgie Génération 80. Michel Berger, UB40 et les Calamités sur leur vélo moteur, j'adore ça.
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On va avoir plusieurs soirées chaudes en été anticipé dans Nostalgie Génération 80. Connaissez-vous d'ailleurs le B-52? C'est un cocktail à trois couches, consommé avec trois fois plus de modération, liqueur de café, claire irlandaise et Grand Marnier. On peut même le consommer flambé. Le B-52, c'est aussi avant tout un groupe américain qui décroche son plus gros succès à la toute fin des années 80. Disque de platine à plusieurs reprises, Love Shack, entouré par Patricia Cass et Corinne Charby sur Nostalgie.

Nostalgie, c'est le bon moment pour bichonner, arroser votre jardin, vos petites plantes d'amour. Ça, c'est l'une des occupations préférées de Desireless, désormais dans la Drôme. Voici son très grand tube, Voyage, Voyage, dans cette demi-heure de musique non-stop. On est bien à Nostalgie, génération 80.

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0: Belle soirée, merci de choisir Nostalgie dans toute la France. Je voulais saluer Cédric alias Monsieur Poivron qui est en route pour son enterrement de vie de garçon. La destination reste secrète. Chut, mais pour le moment, la voiture roule vers le sud. Salut aussi à tous ceux qui sont en galère, Gare de l'Est à Paris. Comme vous, JC23, rien ne bouge avant 22h. Alors patience et hydratation en musique. Dans 2 minutes, Nostalgie, Génération 80 vous offre Michael Jackson. Ce sera bad et ce sera tellement bon. Avant d'écouter Elie Medeiros et Étienne Dao sur Nostalgie.
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0: 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Il est 21h sur Nostalgie, bienvenue, c'est Julien Loéki avec vous. Pour finir la semaine, il y aura des marionnettes ce soir dans le générique 80 de 21h30 sur Nostalgie. Et elles vont parler, le temps de partager tous les tubes 80. Elie Medeiros, Étienne Dao, le très jazzy, blues trottoir et voici Michael Jackson. Comme promis, c'est bad sur Nostalgie.
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0: c'est valable dans le nord de la France et vers Montluçon aussi ce soir.
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0: Eh oui, que voulez-vous, les orages, ça va avec ce temps chaud et lourd, mais je vous rassure, la piste de danse Nostalgie est bien couverte. Dimanche soir, dès 20h, Philippe et Sandy ambianceront la première soirée de l'été. Une sorte de warm-up avant l'arrivée à 22h d'Arnaud et Pierre, alias Bon Entendeur, ce duo de DJ qui nous vient d'Aix-en-Provence, avec un mix exclusif de tubes d'hier revisité à la sauce d'aujourd'hui. Et enfin, dès minuit, toujours dimanche soir, la nuit la plus courte de l'année avec les tubes les plus longs, des maxi tout nouveaux, tout chauds, pour danser toute la nuit avec Nostalgie. Notre soirée de jeudi se poursuit en musique. Une nouvelle heure non-stop dans Nostalgie Génération 80 avec Jean-Jacques Goldman, Fanny on Cannibals, The Cure et le générique 80 vers 21h30 sur Nostalgie.
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0: et à l'ombre si possible.
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0: Fagnon Cannibals, Renaud The Cure dans cette heure de musique non-stop sur Nostalgie. Stéphane Collaro a eu les honneurs d'une soirée spéciale à la télé. Collaro, ce mec est trop. Voilà qui m'a conforté dans l'idée de vous proposer ce soir le générique du Bébête Show, héritier du Muppet Show, ancêtre des guignols de l'info. C'est d'abord une séquence de Coco Boy, puis de Cocori, Coco Boy entre 82 et 87, avant de migrer juste avant le 20h de TF1, le 14 mars 1988, en pleine campagne présidentielle. 15 millions de Français devant le poste pour 30% d'audience dans un décor de bistrot bien franchouillard. Jean Roucas astique les verres alors que les marionnettes se disputent le titre de Dieu, tenu alors par Kermit Terrant.
3: Quand on est Dieu, c'est pas évident de trouver un adversaire de sa valeur. J'ai décidé de débattre avec le seul qui soit digne de moi, c'est-à-dire moi. Un face à face entre Dieu et lui, c'est-à-dire entre moi et moi. C'est trop. Je m'envole.
4: Regardez, il est vite.
5: Moi aussi, je l'évite. Et depuis un moment, d'ailleurs.
0: Et voici le générique du Bébête Show. Ouais, je vous ai choisi la version 2. Elle est un petit peu plus longue sur Nostalgie.

Tube 80 toute la soirée sur Nostalgie, Génération 80 avec élégance, Gage Paty, The Cure et Midnight Star, ce groupe du Kentucky, oui, comme le poulet frit, qui me permet de vous donner rendez-vous tout à l'heure après minuit pour Nostalgie Disco Funk avec

0: Tiens, voilà encore un autre générique 80 sur Nostalgie. Nous sommes toujours dans notre heure de musique non-stop Nostalgie Génération 80 avec 7h06, Rod Stewart, INXS, Milli Vanilli. Et avant notre nuit spéciale maxi, dimanche soir à minuit pour fêter l'été, voici le maxi Nostalgie, choisi par Cyril de Toulouse. Normal, il a choisi K0 sur Nostalgie. Dai, Nana.
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0: Belle soirée, merci de choisir Nostalgie.
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0: Oh là là, la France sera vraiment très très orange demain. Alerte canicule, évidemment, des orages aussi cette nuit. Prudence, on est un petit peu à la moitié de notre mois Madonna sur Nostalgie. Avant la sortie de son nouvel album le 3 juillet, Nostalgie célèbre la Madonna pendant un mois complet. Vous le savez, tous ses tubes, toute sa story, tous ses secrets, tous les soirs de la semaine à 18h avec en bonus un double tube Madonna. Rien à gagner, juste le plaisir de vous enchaîner deux tubes de la Madonna. De notre côté, on poursuit cette soirée quasi estivale. Je vais faire un petit peu d'air et à vous aussi avec le papier. On va écouter dans Nostalgie Génération 80 une nouvelle heure de musique non-stop Gold, Marc Lavoine ou encore Rod Stewart à la rescousse.
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Génération 80, Crying in the Rain. Par ici, les belles pépites créées par le duo américain The Everly Brothers, repris par les Norvégiens de A-ha. À la fin des années 80, le succès de cette cover aura permis un rapprochement entre les deux groupes. Et aujourd'hui encore, quand ils sont en concert, A-ha utilise les guitares offertes par les deux frangins. Autant vous dire qu'ils ont un morceau de l'histoire de la musique entre leurs mains. A-ha donc, après Tony Esposito pour Le Soleil, et puis In Excess avec cette chaleur infernale sur Nostalgie. Belle soirée.

tonnerre gronde sur Nostalgie. Je vois les impacts de foudre en temps réel du côté de Bourges, vers Reims, jusqu'à la frontière belge. Salut David, Nathalie, Sébastien, Smartman et Pascaline. Les derniers arrivés sur le groupe Nostalgie Family. On se montre aussi nos mollets avec Miguel Le Breton. Bah oui, on se met à l'aise. Et puis salut à Alix, près de Nantes et du Hellfest. Les musiques extrêmes vous empêchent de dormir alors que le réveil sonne à 4h30 demain matin. Bah, on est avec vous en attendant que les teufeurs partent au camping. Une heure de musique sans interruption sur Nostalgie. Dernière ligne droite pour Génération 80. Avant de décortiquer tous les tubes de la décennie dans Nostalgie Story 80 à partir de

0: 23h, bienvenue sur Nostalgie. Avec Propaganda, JJ Vectastil et Al Jarreau sur le grill ce soir, on va essayer d'en savoir plus sur ces beaux tubes. Voici l'émission des spécialistes Nostalgie Story 80.
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0: On va écouter du R&B, figurez-vous, dans Nostalgie Story 80 avec New Shoes. Ça, c'est vraiment le pied en couple, dans la vie, comme en studio, après les Allemands de Propaganda. Alors, 1985, c'est l'année de tous les plus gros succès pour Propaganda, avec notamment P-Machinery. Alors ça, véritable générique de la décennie. Et puis Duel, qui atteindra les portes du top 20 au Royaume-Uni, permettant au groupe d'apparaître dans le programme télé-culte Top of the Pops. La légende assure que la batterie est assurée par Stewart Copeland, le batteur de The Police, via le fameux 5 claviers, instrument incontournable des années 80, popularisé par Michael Jackson.

0: on essaie de faire un petit peu courant d'air. C'est pas facile de faire entrer un peu d'air frais sur Nostalgie. Ah tiens, j'ai un message d'une personne dont je cacherai l'identité. Je peux juste vous dire qu'elle est à Royan. Elle m'écrit ceci: je bosse en culotte et je suis en couple avec la colonne de clim. Ben, félicitations, très cher. Vous connaissez le proverbe: qui s'endort avec Julien Loéki sur Nostalgie se réveille de bonne humeur avec Philippe et Sandy. Et ce sera le cas demain pour la dernière de la semaine, avec un ultime séjour au Futuroscope à gagner à 7h15. Nostalgie paye vos vacances. Et puis votre baby-foot René Pierre, conçu, assemblé en Bourgogne dans le défi à 8h50. Mais pas besoin d'attendre demain matin pour se marrer dans la prochaine vague de musique non-stop qui durera d'ailleurs toute la nuit. On va bien ricaner avec Sandra et son hi-hi-hi, ou plutôt hi-hi-hi, Monte Cristo, et puis l'hymne des stades par Europe dans Nostalgie Story 80.
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0: Belle soirée, on est ensemble sur Nostalgie.
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0: Oui, il va faire chaud au moins jusqu'à lundi. Alors si vous êtes parti pour une nuit de boulot, pensez au Café Glaciaire. Je ne vois pas comment vous faire la story de Colin Hughes sans vous parler de Bagdad Café, le film culte sorti en 1988 sur les écrans français, récompensé du César, du meilleur film étranger l'année suivante. Histoire de Jasmine, cette touriste allemande échouée dans un motel miteux du désert Mojave en pleine canicule, ça vous rappelle quelque chose? Motel tenu par Brenda, au début les deux femmes ne peuvent pas se sentir et elles finissent pourtant par s'apprivoiser avant d'être séparées pour une histoire de visa. À la fin du film, Jasmine téléphone à Brenda et ce sera désormais leur moyen de conserver un lien. Calling You, c'est le tube de Bagdad Café par Jevetta Steele. À noter que le vrai Bagdad Café se visite sur l'historique route 66 entre Los Angeles et Las Vegas et que 70% des visiteurs sont français.

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0: À minuit moins le quart, un mot à propos de Bonnie Tyler qui s'est réveillée mais reste en convalescence. Sa tournée d'été est annulée, reportée à plus tard lorsque ce sera possible. On va écouter l'un des tubes les plus rafraîchissants de Bonnie pour lui donner de la force avant minuit sur Nostalgie. La rencontre, David Bowie, Mick Jagger, le duo Wham et puis voici la légende Al Jarreau. Alors pour lui, les années 80, c'est vraiment une belle période avec 3 albums de suite numéro 1 au classement Billboard Jazz et de nombreuses récompenses, dont une dizaine, s'il vous plaît, de Grammy Awards. C'est pas mal pour décorer son palais. Le clip de Morning est intéressant. Il plonge Al Jarreau dans un monde animé à la Disney et commence par un énorme placement de produits. Bon, je vous rassure, à la radio, on n'aura pas l'image, mais il est quand même dans les paroles. Alors, tendez bien l'oreille sur Nostalgie.

0: Salut Grégoire, Charline, Christophe, Marine. Spectacle de drogue pour le 18 juin pour certains, soirée des passionnés pour d'autres. Collation, bandes annonces, film en avant-première. Vous avez bien rigolé, surtout vous avez branché Nostalgie pour faire le chemin retour. Alors pour ça, bravo.
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0: Voici une nuit de musique non-stop qui commence selon la tradition avec Nostalgie Disco Funk jusqu'à 2h. Sister Sledge et Nile Rodgers à la gratte, lui qui sera en concert avec Nostalgie à Lyon et Paris ces prochains jours. Chaka Khan, Billy Ocean dans la prochaine vague. Et à partir de 6h, Philippe et Sandy, les matins. Nostalgie.
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